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3: En septembre 2023, le glacier de Sarenne, dans les Hautes-Alpes, est officiellement déclaré disparu. Sous l'effet du dérèglement climatique, il ne reste plus aucune plaque de glace et les mesures s'arrêtent. Pour marquer les esprits et commémorer, une poignée de scientifiques, glaciologues et habitants de la région se sont rendus sur place le dimanche 31 août 2025. Entre témoignages d'intimes du glacier et discours scientifiques, le documentaire s'immerge dans cette randonnée sous forme d'hommage funèbre. Je m'appelle Brice Andlauer, je suis réalisateur de documentaires sonores et musicien. Pour le voyage radiophonique, vous allez donc écouter ce documentaire sur le glacier disparu de Sarenne que j'ai réalisé pour le média Silence Podcast. Et pour compléter l'écoute, je vous propose également à la fin du documentaire deux extraits d'un autre projet qui me tient particulièrement à cœur. Avec l'écrivaine Alice Ego, nous avons mis en musique et en son deux de ses poèmes, dont le premier est inspiré d'un glacier islandais. Restez jusqu'au bout pour découvrir tout cela. Bon voyage.
4: Peur et c'est froid. C'est un peu menaçant le glacier. Avant la naissance du tourisme puis de l'alpinisme, les glaciers étaient représentés comme des bêtes immondes qui descendaient des monts affreux, quoi. C'était des dragons, c'était des bêtes féroces qui engloutissaient, d'où sortaient des torrents tumultueux. Et donc, même si on est complètement sorti de cet imaginaire-là, poser le pied sur un glacier, ça nous fait un peu comprendre d'où il vient, quoi. Parce qu'on a l'impression d'être sur le dos d'une bête. Et surtout quand on connaît un peu le fonctionnement des glaciers. Les glaciers, c'est ni plus ni moins que de la neige accumulée qui s'écoule dans la pente du fait de la gravité. Et donc, même si c'est complètement imperceptible pour nos sens, on est sur quelque chose qui est en mouvement, quoi. Et donc, on est sur le dos d'une bête en mouvement. Et voilà, ça fait peur et c'est froid.
5: Donc là, on est dans la vallée de l'Oisan, qui est la vallée qui est entre Grenoble et Briançon. On est en train de monter sur une piste d'exploitation 4x4 pour se rendre sur les lieux de l'ancien glacier. C'est une randonnée qui va faire 2h30, 3h, il y a à peu près 1000 mètres de dénivelé. Le cadre est assez anthropisé, c'est-à-dire qu'au loin on voit des canons à neige, on voit la marque de l'humain sur le paysage.
6: Et on voit quand même pas mal de glaciers qui sont encore là, quoi.
5: Ah bien sûr, bah là on est en face du parc national des Écrins, donc on est en face du glacier de la Muselle, là. On est en face de la Mèche qui est sublime, on est en face du glacier de Mont-de-Lans, du glacier de la Girose, dont une partie effectivement est exploitée pour le ski. C'est les derniers espaces naturels préservés qui sont la marque du sauvage, quoi. Donc Benoît Chanas, je suis secrétaire adjoint de l'IGS SAO, la Société des Alpes Occidentales de l'International Glaciology Society. Je suis géographe et j'habite à Grenoble. Et je suis résident depuis très longtemps, résident secondaire à l'US. J'ai connu Sarenne parce que depuis que j'ai 6-7 ans, je skie dessus. J'ai mes parents qui très tôt ont acheté un studio à l'Alpe d'Huez, donc j'ai passé une bonne partie de mon enfance sur Sarenne et à l'Alpe d'Huez. Jusqu'à avec mes cousins, j'ai un souvenir, c'était très poudreux, il y avait beaucoup de neige, il n'y avait pas trop de monde. Bon, on avait un bon niveau, hein, on faisait des pistes noires, c'était des bons skieurs, et c'est des très bons souvenirs d'adolescence. Le glacier en hiver, il était plutôt invisible, il était sous les pistes, donc on ne le voyait pas, il était recouvert de neige. Après, plus tard, jeune adulte, quand j'ai commencé à randonner dans le coin, effectivement, on voyait une masse de glace plutôt sombre parce qu'il y avait des débris rocheux qui le recouvraient. Et si on n'était pas initié ou si on n'avait pas un œil un peu averti, on ne se doutait pas qu'il y avait un glacier, quoi. Parce qu'il était d'une taille relativement réduite. C'était une présence assez discrète parce qu'il se confondait plutôt dans le paysage.
6: Est-ce que tu te souviens du moment où tu as pris conscience de sa potentielle disparition future?
5: Ouais, c'est en fréquentant le cercle scientifique de l'IGS où on a discuté un peu du suivi glaciologique du glacier. Et finalement, je m'en suis rendu compte un petit peu en dernière minute quand il a fallu organiser les funérailles en 2023. J'en avais pas trop conscience avant, ouais, parce que j'étais pas dans les cercles scientifiques qui vont bien. C'était sentimental parce que c'est vraiment un endroit où j'ai passé des très bons moments adolescents avec mes cousins, ma sœur, quand on faisait du ski. Donc, qui dit piste de Sarenne, finalement dit aussi glacier de Sarenne. C'est bien qu'il y ait une mobilisation pour se souvenir de ça et puis qu'on continue à communiquer sur les processus en cours, sur le retrait glaciaire. Ça illustre le fait qu'on vieillit, quoi, que l'humanité vieillit. Elle avance vers un âge post-industriel, quoi. Donc, je ne vais pas dire qu'elle va mourir, mais il faudrait qu'elle se ressaisisse, quoi.
6: Qu'est-ce qui va rester de Sarenne, d'après toi ?
5: Bon, il va rester un souvenir, il va rester quelques écailles de glace. Ouais, c'est une bonne question, je n'ai pas entièrement la réponse.

0: c'est le relief ombré, Ziguamente et Lidar, tout frais. Hein, ça.
1: Ouais. T'as mis les balises dessus?
0: J'ai indiqué, non, les ronds rouges, c'est les marques repères de la carte 1906. Et je voulais qu'on s'arrête à l'endroit jusqu'où arrivait le glacier en 1906.
1: Ouais.
0: Qui est à...
1: au-dessus de la retenue de l'air pris. Hein.
0: Oui, je pense à ça, voilà. Le glacier est à peu près là. Quoi. Voilà. Ouais, on n'est encore pas là. Non, par là, puis on va faire la traversée, puis ensuite on va faire les...
1: Les aides qui sont là, elles sont juste au-dessus.
0: Voilà. Ouais.

0: Je vais commencer un tour de présentation. Philippe Schoenaich, donc moi je suis géographe. Je suis professeur de géographie physique à l'Institut d'urbanisme et de géographie alpine. Par ailleurs, je préside cette année l'association IGSSAO, ça veut dire International Glaciological Society, section Alpes-Occidentales. Aujourd'hui, je suis à titre de l'IGS, comme co-organisateur de l'événement.
1: François Vallat, je suis étiqueté glaciologue et je suis à la retraite depuis 24 ans. Voilà. Et j'ai fait pendant plus d'un tiers de siècle des mesures sur Sarène.
2: Je m'appelle Louise Philippi. Je suis réalisatrice et je travaille en ce moment sur un documentaire sur la fonte des glaciers, la solastalgie. C'est une notion qui a été théorisée par un chercheur australien dans les débuts des années 2000 pour décrire ce sentiment de perte, de deuil qu'on peut avoir face à la disparition d'un milieu naturel, d'un habitat. C'est pas vraiment de l'éco-anxiété ni vraiment de la nostalgie, mais voilà, c'est ces sentiments de détresse un petit peu face à un chez-soi qui n'est plus le même dû au réchauffement climatique, à l'urbanisation, l'industrialisation.
1: Pour le Brésil, ça s'appelle saudade.
3: Donc Benoît Chanas, je suis géographe, j'habite Grenoble, je suis secrétaire adjoint de l'IGSSAO. J'ai été mis en contact avec une université américaine qui travaille sur la Global Glacier Casualty List. C'est un site internet qui est assez bien fait, qui recense tous les glaciers en danger ou disparus dans le monde. Et du coup, il y avait une cérémonie de funérailles où chaque glacier avait une stèle en glace. Et donc, Sarène était représentée, avait sa stèle en Islande de l'année dernière.
0: Donc la pierre tombale de Sarène a fondu en Islande il y a 2 ans.
3: Quand j'étais gamin, on voyait un téléski, on voyait le câble et les perches qui étaient accrochées. Simplement, déjà, le retrait glaciaire était tel que le glacier avait fondu et les perches, si je me souviens, étaient suspendues en l'air à peut-être 10 mètres de haut. Et moi, petit, j'imaginais, mais comment on peut remonter sur un téléski pareil qui est au-dessus de la neige? Mais c'est juste que c'est pas le téléski qui était monté, c'est le glacier qui avait fondu, quoi. Le ski d'été, je dirais qu'il s'est éteint à la fin des années 70, début des années 80. C'était en 2014 où l'hiver avait été très enneigé. Ils avaient arrêté toute exploitation à la fin des années 80 et du coup ils ont ouvert pour une dernière saison. C'était un peu le champ du cygne, quoi.
4: La piste de Sarène tient son nom du ruisseau éponyme du glacier.
5: Avec un S.
3: Oui, alors effectivement je me suis trompé. Moi j'ai tendance à. Je suis tombé dans le piège de la station de l'Alpe d'Huez qui a enlevé le S de Sarène, mais historiquement Sarène prend un S. Et de manière contemporaine, on a eu tendance à l'enlever. C'est une piste qui est née à la fin des années 60. Depuis la piste de Sarène, on ne voit pas la station. On est sur un versant qui est opposé. En termes paysagers, c'est une piste qui est exceptionnelle parce qu'on a cette vue-là sur la Mèche, sur le glacier de la Girose. Et entre guillemets, on n'est pas pollué sur le plan paysager par des pylônes ou des remontées mécaniques. C'est une piste qui a fait la renommée internationale de la station de l'Alpe d'Huez parce que pendant longtemps, elle a été déclarée comme la piste la plus longue du monde. Parce qu'elle part de 3300 mètres, elle arrive à peu près à 1600 mètres, je dirais. Aujourd'hui, c'est toujours la piste la plus longue d'Europe. Donc, il y a vraiment la station de l'Alpe d'Huez qui a axé une bonne partie de sa communication sur cette piste-là, quoi. C'est-à-dire qu'ils en ont fait une expérience, quoi. En 2007 ou en 2008, ils ont construit ce qui était à l'époque la plus grande retenue d'altitude au monde. C'est-à-dire que vous verrez en montant le vallon, en arrivant à l'ancien glacier, il y a un lac de retenue artificielle qui est quand même d'un volume assez important et qui a permis, comme on voit autour de nous, là, les canons à neige. Sarène, c'est une piste qui est naturellement enneigée à 3000 mètres évidemment, mais sur le bas, qui avait un déficit de neige tel que si aujourd'hui il n'y avait pas les canons à neige, on ne pourrait pas skier Sarène sur le bas de la piste, même au mois de février, quoi.
0: Et toi, le fait que t'as skié sur le glacier n'existe plus, ça te fait quoi?
3: Ça me fait un peu de... On parlait de solastalgie tout à l'heure, c'est un petit peu ça, c'est un petit peu de la nostalgie par rapport à ce milieu naturel. Moi, j'ai passé une bonne partie de mon enfance avec ma sœur, avec mes cousins à skier ici sur cette piste. C'est sûr que ça fait un peu mal au cœur, quoi.

0: m'appelle Mathieu Crétet. Je suis chargé de mission espace protégé chez Mountain Wilderness. Je vais bientôt fêter mes 27 ans. Et donc mon lien avec Saren notamment, c'est que avec l'association qui m'embauche, on a co-organisé la troisième commémoration de la disparition du glacier de Saren. Moi, je viens d'un village de montagne en Tarentaise, qui est à proximité immédiate d'un massif encore assez sauvage, qui s'appelle le massif de la Lozière. Et dans ce massif, niché dans une combe au nord, juste sous son point culminant, il y a encore le glacier de Sellier, qui est un glacier vraiment ridicule en termes de taille, mais que moi je trouve très beau, et qui a siégé dans mon salon depuis que je suis tout petit. Il y avait une aquarelle du glacier dans mon salon. Que mon père avait à partir d'une photo. J'ai grandi en station de ski et donc le ski d'été c'était quelque chose qu'on nous aimait miroiter et qui nous faisait un peu rêver quoi. Et donc la liste des glaciers qui permettent ça en France elle n'est pas infinie. Hein. Il y a le Pisaïa à Val d'Isère, il y a la Grande Motte à Tignes, il y a évidemment Chamonix avec les Grands Montais et la Vallée Blanche, il y a le Mont de Lance aux Deux Alpes, il y a la Girouze à la Grave et Saren à l'Alpe d'Huez. Et je suis arrivé à Grenoble assez récemment et j'ai pas eu le temps d'aller le voir.
1: Et qu'est-ce que ça vous a fait, vous, quand vous avez appris cette disparition ?
0: C'est assez ambivalent. Il y a un mélange de résignation parce que Saren était de toute façon condamné. Et notre action, ou plutôt notre inaction climatique, n'a fait que précipiter sa chute. Et en même temps, ça donne une motivation supplémentaire pour éviter que ce genre d'événement se multiplie. Quoi. Ça donne du cœur à l'ouvrage aussi. Il y a des très belles commémorations en Suisse, avec une vraie forme de deuil de la part des habitants et des habitantes. Il y a aussi... je pense notamment dans les Pyrénées, des plaques funéraires. Et donc c'est pas quelque chose de tout à fait nouveau. Et c'est intéressant de considérer ou de rendre hommage à un glacier de la même façon qu'on rendrait hommage à un être humain, ne serait-ce que parce que ça lui donne une place dans nos discussions, nos considérations. Ne serait-ce que pour ne pas faire de la disparition d'un glacier un non-événement. Puisque... A contrario de la communication de la station qui mentionne encore le glacier en tant que outil marketing, c'est assez logique. Hein, il ne s'agit pas de fustiger forcément l'Alpe d'Huez, en tout cas pour ça, mais elle s'inscrit dans une compétition entre plusieurs grandes stations qui toutes ont leur glacier. Et donc maintenant que Huez en est dépourvu, si elle commençait à l'afficher, elle perdra des points dans la compétition. Cette disparition mérite que chaque habitant de Loisans et au-delà s'en émeuve. Quoi. C'est loin d'être anodin dans la vie d'un homme ou d'une femme. Il y a peu d'êtres humains qui ont déjà vécu la disparition d'un glacier. Quoi.

0: voyez le mât, là, peut-être un mât météo, je ne sais pas, de haute mesure de hauteur de neige, peut-être. On voit entre deux zones de rochers une zone herbeuse qui descend. Ça, c'est une moraine latérale qui démarre là. Une moraine, c'est un dépôt, là où le glacier fond, en gros, sur les bordures du glacier. Donc, c'est des témoins de phases de stationnement du glacier. Ces moraines-là, elles sont anciennes, elles sont très certainement tardiglaciaires, donc moi je dirais 12 000 ans, a priori. Et là, on est sur de la moraine, peut-être qu'il y a là quelque chose. Ça pourrait éventuellement être le stade maximum atteint au petit âge glaciaire, 1850, mais sous toute réserve, parce qu'on n'a pas vraiment de données sur le glacier de Sarrel. Voilà, je propose qu'on continue.
1: Tu reviens souvent ici ?
2: Non. Mais depuis qu'on a décrété que Sarrel était mort, eh ben ça doit être la quatrième fois que je viens, alors que pendant plus de 20 ans, je ne suis pas remonté à Sarrel. Comment dire ? Il y a un peu de nostalgie, hein, de saoudade. Mais c'est comme ça. Hein. La saoudade, c'est à la fois positif et un peu négatif. Mais c'est un souvenir qui reste malgré tout assez joyeux. Enfin, avec en arrière-plan, la possibilité de revenir sur l'objet de la saoudade. Mais pour d'autres choses, c'est du passé, c'est quelque chose qui est définitivement rayé de la carte.
1: Il y avait des glaciers auxquels tu étais attaché plus que d'autres. Est-ce que celui-là avait une valeur
2: Oh ben oui, sentimentalement, oui, bien sûr, puisque on passe pas 500 fois à y monter, ou même plus, sans doute, hein. J'ai jamais compté, mais c'est entre 500 et 1000, elle sent que on lui laisse une petite partie de son cœur. Hein. Ça, c'est normal.

Moi, je l'ai mesuré pendant un tiers de siècle. De 71-72 à 2003. Ces mesures consistent à 5 balises qui sont répertoriées géographiquement, à carotter la neige et ensuite on implante des balises dans la glace avec une sonde à eau chaude, des balises qui peuvent faire 10 mètres et qui permettent, une fois qu'il n'y a plus de neige au sol et qu'on est sur la glace, de faire la mesure de la quantité d'épaisseur qui disparaît au cours des visites suivantes. Et on fait jusqu'à parfois 8, 10, 12 visites. On a exploré. Bon, au début, il y avait finalement de la fonte et de l'eau qui coulait et qui trouvait une fissure et puis qui faisait des puits de 20 à 30 mètres. Et donc, on a monté plusieurs fois des manifs pour explorer ces puits, donc descendre au fond et puis remonter au jumard. Et voir si on arrivait au bedrock, c'est-à-dire au sol lui-même, hein, et s'il y avait un ruisseau qui passait sous le

justement anticiper suffisamment le risque pour que soit on fasse demi-tour, soit on ait le matériel pour progresser. Et résultat, je n'ai personnellement jamais eu d'accident et personne avec moi. J'ai eu des sauvetages à faire, par exemple, dans le Pamir, en Himalaya. Et là, on a ramené des cadavres. Mais parce que les gens n'arrivent pas à jauger le niveau à partir duquel il faut renoncer. Ils sont obnubilés par le sommet.

0: À ton avis, qu'est-ce qui va rester de sa reine?
1: Eh bien, il reste le souvenir. Il reste la petite cabane dans laquelle j'ai couché de nombreuses fois. Sur cette cabane, je ne suis pas du tout contre qu'on mette une plaque commémorative de la disparition du glacier avec les deux photos, 1906 et 2016. Ça sera un petit souvenir qui sera vu par très peu de personnes, mais qui aura toute sa valeur.
0: Donc on traverse par là, non?
1: Ouais, on va traverser là.

0: Alors, il a regardé le pluviomètre.
1: Il a peur qu'ils aient viré notre cabane. Même pas un vestige, tu vois.
2: Elle était là ?
1: Elle était, ben oui. Elle devait être là, la cabane. Donc on voit les attaches des haubans. Là, il y a donc les haubans qui ont été sectionnés. Un, deux. Ils n'ont même pas eu le respect de ce qui a été fait par les premiers qui sont venus ici. Et c'était pour la science. C'est, alors ça, c'est un peu triste, tu vois. Hein, on passe de la... à un certain degré un peu plus profond, hein, de la saoudade. Ils ont balancé la cabane avec tout ce qu'il y avait dedans, qui aurait pu faire un truc qui était un espèce de petit musée, tu vois, ouvert, où les gens pouvaient... Bon, grignoter et tout, et puis avec une explication pour expliquer pourquoi là il y avait une cabane. Eh ben non. Alors, il y en avait du matériel. Quand on faisait une manip de 3 jours par exemple, on dormait là, il y avait trois places, une quatrième par terre, hein, éventuellement. Et puis une petite hermine blanche là qui nous faisait des visites très souvent. Voilà. Comment la montagne évolue avec des gougnafiers. Au lieu que de transformer ces éléments en lieu de mémoire, ça fait quand même mal au cœur, hein, de voir tout ça. Cette volonté délibérée de dire « avant moi, il n'y avait personne ». On vire le S de Saren, alors que tous les documents sont avec le S, toutes les cartes qu'il y a eu et tout. Et puis, on détruit tout élément qui pourrait prêter à confusion. Et ça, c'était des documents historiques, hein, 49, bientôt centenaire. Une cabane dont le bois n'a jamais été changé, qui a une forme très sympathique, hein, et qui a abrité des centaines, si ce n'est pas des milliers de fois, des personnes. Elle a résisté à toutes les tempêtes et à... Hein, la dernière fois que je suis venu, il y était. En 19, peut-être.

0: Moi, je suis plus familier du terme de solastalgie, et c'est vrai que c'est quelque chose que je ressens tous les étés depuis 2021, quand au mois d'août, je vais me promener en montagne pour faire mes photos et que les glaciers sont quasiment entièrement dénudés, ont perdu un volume, une surface colossaux par rapport aux photos historiques que j'ai dans les mains, quoi. À ce moment-là, je peux ressentir de la solastalgie. À Sarenne, c'est un petit peu particulier, quoi. Parce que c'est un vallon qui est très largement anthropisé, et donc sans que ce soit du tout l'objectif de l'événement de dénoncer ça, je ressens plutôt une gêne et face à la juxtaposition d'une dépouille de glacier et de pistes taillées dans la montagne à coups de bulldozer, de retenues collinaires d'une surface assez conséquente, de débris plastiques ou métalliques sur les pistes nivelées, d'un certain nombre de perches à neige, je crois qu'il y en a 70 dans le vallon. Là où, quand je me rends sur des glaciers au déclin tout aussi important, mais qui sont dans un cadre plus sauvage, c'est plus facile de se laisser envahir par une émotion autre, sous la nostalgie, ou peu importe comment on l'appelle, quoi. Ce que je ressens quand je vais voir des glaciers et que j'observe leur déclin, c'est plutôt un vertige, quoi. Face à ce qui a été et ce qui ne sera plus jamais. Et puis, d'autre part, face à la suite des événements, c'est-à-dire un déclin qui s'accélère et qui va continuer de s'accélérer. Et en troisième lieu, un vertige face à ce qu'il faudrait faire pour que ce déclin cesse, quoi. Si ce sentiment n'est pas un moteur de mouvement, il est un peu vain, quoi. En tout cas, en ce qui me concerne tout à fait personnellement, c'est un des seuls, en tout cas, moyens de ne pas se laisser envahir dans ou une forme d'anxiété ou une forme de tristesse, mais plutôt de nourrir une forme d'espoir, quoi. Alors, c'est des mots qui sont un peu bateaux, mais c'est comme ça que je le perçois.
1: Face là, en dessous de la glace, on voit que ça fait un arc de cercle, et on appelait ça l'œil de la Muselle parce que c'était un rocher au milieu des glaciers. Mais maintenant on le voit plus du tout, on le voit plus qu'en hiver, et donc c'est vraiment un témoin du recul qui est hyper rapide. Je m'appelle Solène, j'ai 30 ans et je suis auxiliaire de puériculture à Grenoble dans une maternité. Avec le bouche à oreille, j'ai entendu parler de cette commémoration du glacier de Sarenne. C'est sur la commune de mon village de naissance, sur lequel il y a le glacier. Et du coup, bah, ça m'a touchée et j'ai eu envie de voir à quoi il ressemblait maintenant. Moi, je savais qu'il avait beaucoup, beaucoup réduit, mais je pensais pas qu'il était aussi petit. Donc ça a été un peu un choc quand même de le voir. Je trouve ça hyper triste de se dire que, par exemple, ma nièce, quand elle aura 50 ans, ils auront quasiment tous disparu. On se rend pas compte, mais ils ont modifié complètement le paysage des milieux montagneux. Ils ont créé les vallées. L'Oisan a été beaucoup érodé par les glaciers, et c'est pour ça qu'il y a certaines vallées qui sont très encaissées, et donc ça montre la force qu'ils ont, la puissance et leur beauté, quoi. Enfin, j'ai l'impression qu'ils sont hyper importants dans le patrimoine des territoires alpins, et je comprends que certaines personnes veuillent faire des funérailles comme l'effigie des hommes et des femmes qui meurent, parce que les glaciers, ils étaient là depuis des milliers d'années et ils auraient dû nous survivre, mais ça sera plutôt l'inverse. C'est la faute des humains si les glaciers disparaissent. Et je trouve que c'est important de se rappeler que c'est de notre faute à nous. Et voilà, pour pas continuer droit dans le mur. Les glaciers, ils vont disparaître, mais il y a plein d'autres milieux qu'on doit protéger, qu'on peut sauver.

0: Donc nous voici sur le site de l'ancien glacier.
1: Et on a décidé cette année de refaire une commémoration des 2 ans de la disparition du glacier. C'est pour ça qu'on est là.
0: On voit un piquet là-bas devant la tache de neige. C'est a priori ou peut-être la dernière balise, la balise 1. Je vous remontre la carte glaciologique du glacier de Sarem. Donc ce qu'on voit très bien, c'est cette réduction progressive du glacier. On voit l'accélération du retrait à partir des années 2000. C'est un glacier qui ne bouge plus, qui n'est plus alimenté. Et c'est de la glace qui fond sur place.
2: Et quasiment stationnaire.
0: Quasiment stationnaire depuis même bien avant 2000.
2: Moi, je les ai toujours connus stationnaires.
0: Et nous, on est là, dans ce creux-là. Enfin, le lac est dans ce creux-là. Donc c'est où il y avait l'épaisseur de glace maximale. Là, il y avait près de 200 mètres de glace au milieu du 19e siècle.
2: Et en 1980, il y avait à peu près 50 mètres de glace.
0: Ça fait entre 1 et 2 mètres de perte par

0: François, quand on a mesuré pendant plus de 30 ans un glacier, j'imagine que tu développes un certain attachement au glacier.
1: Oui.
0: Donc, qu'est-ce que ça te fait de voir disparaître ?
1: Quand même, ce qui me fait le plus... qui me pose le plus question, c'est que c'est à partir du moment où je l'ai abandonné parce que je partais à la retraite, que le glacier s'est mis à fondre encore plus vite. Donc, ça, c'est quelque chose qui m'a quand même très chagriné, parce que j'avais fait des prolongements de tendance à différents moments, et normalement, en 2025, il y aurait eu encore 25 mètres de glace au plus profond, là où il y a le lac maintenant. En 2025. Hein? C'est fou, hein? Moi, j'y suis pour rien là-dedans, et personne n'y est pour rien, sauf les milliards d'habitants qui sont sur Terre et puis qui arrivent à dégager de l'énergie qui perturbe le climat. Mais bon, qu'est-ce qu'on fait ?
2: Ça vous a surpris, vous, que la fonte s'accélère autant ?
1: Ah là, oui. Autant, oui.
3: La plupart des glaciers, ils fondent depuis en bas, et ça remonte, et puis les derniers résidus, ils sont tout en haut. Puis le glacier de Sarenne, en fait, il a fondu concentriquement par tous les côtés. Et ça, c'est lié au fait, justement, qu'il n'est pas suralimenté par des avalanches, qu'il est plein sud, qui était relativement peu épais, enfin, une sorte de galette assez plate. Et l'orientation sud, je pense, hein, il n'y a pas d'ombre portée qui protège le haut du glacier. Et les derniers résidus se sont trouvés là où le glacier était le plus épais. Si on arrête les émissions de CO2 aujourd'hui, en fait, le CO2 continuerait à agir, à réchauffer le climat pendant un temps. Mais même si le climat cessait de se réchauffer maintenant, les glaciers continueraient à fondre parce qu'il y a un retard de fonte. Il faut plusieurs années d'apport d'énergie pour faire fondre les volumes de glace qui sont énormes, hein, quand même, sur beaucoup de glaciers encore. Donc, Sarenne, c'est fini, mais il y a quelques résidus encore, hein. Qui ne forment plus un glacier, c'est de la glace morte, ce qu'on appelle en glaciologie de la glace morte. Donc si on veut, le glacier, il est mort depuis 10 ans, 20 ans probablement, parce qu'il était déjà plus alimenté, il ne bougeait plus.
1: Des épluchures, voilà. Il reste.
3: C'est un cadavre de glacier, ce qui reste, ou même des petits bouts, quoi.

0: premières mesures datent de 49.
1: 49.
0: Les mesures ont été reprises par Emmanuel Thibert, qui n'était pas disponible, il est encore en vacances, et Mylène Bonnefoy, qui sont deux chercheurs ou ingénieurs de l'INRAE. Et Mylène Bonnefoy m'a juste transmis le compte-rendu de la dernière mesure qui a eu lieu le 17 octobre 2023. Et donc, il restait une hauteur de 40 cm de balises implantées dans la glace. Mais la glace concernée était un morceau de 20 mètres carrés qui s'était détaché à l'aval du glacier, lequel était à ce moment-là scindé en deux par le torrent et représentait une surface d'environ 3000 mètres carrés. Dernière mesure du glacier il y a 2 ans. Et on voit là en bas sur la tache de neige ce qui semble être une balise, enfin ce qui est une balise. Et ça correspond à peu près à l'emplacement qu'elle m'a donné, la coordonnée qu'elle m'a donnée, d'emplacement de la dernière balise, la balise 1. Et l'avant-dernière, c'est la balise 7 qui est derrière la barre rocheuse qui est là-bas. Donc il y a 2 ans, il restait 3000 mètres carrés, mais comme il n'y avait pas de balise dessus, ils ont arrêté de mesurer. Sachant que 47 cm, ça allait partir avant la fin de l'été. Donc il n'y a pas eu de mesure en 2024. Pourquoi on a fait, il y a 2 ans, des obsèques du glacier de Sarenne? C'est précisément parce que c'est un glacier qui est mesuré. Donc il y a quantité de glaciers qui ont déjà disparu dans les Alpes, des petits glaciers. Par contre, ce glacier de Sarenne a une importance particulière. C'est que c'est la plus ancienne, ou c'était la plus ancienne série de mesures de bilan de masse glaciaire dans les Alpes, ou une des plus anciennes. Donc du point de vue de l'observation du climat et des effets du climat, la disparition de cette série a une valeur symbolique qui est extrêmement forte. En gros, c'est aussi un patrimoine scientifique qui disparaît quelque part avec ce glacier, et qui nous alerte aussi sur la disparition des moyens de mesurer le changement climatique.
2: Est-ce qu'il y a quelque part dans le monde un glacier qui va bien?
0: Bon. Il y a eu des années où même le sommet du Groenland était en ablation. Ce qui est très très grave parce que le Groenland il fait son propre relief. Donc si ce relief se met à s'abaisser, il va être de moins en moins alimenté. Puis à un moment donné, il y a un point de bascule où il est voué à disparaître comme ce glacier-là. Et il faudrait refroidir de 10 degrés pour reconstituer la calotte. Ça, c'est une autre histoire. Ça fait partie des points de bascule qui justifient la limite à 2, voire 1,5 degrés de réchauffement mondial. Parce qu'au-delà, on risque de passer ce point de bascule et d'arriver sur une évolution irréversible. Pour la banquise arctique, c'est déjà trop tard. On sait que d'ici 5 à 10 ans, elle va disparaître complètement en été. Pour Groenland, c'est pas encore trop tard. Pour le permafrost sibérien, on ne sait pas trop. Ça évolue à grande vitesse.
3: Ça fond,
0: et ce qui est grave avec le permafrost sibérien, c'est que ça émet du carbone sous forme de méthane ou de CO2. Donc ça contribue à aggraver le réchauffement climatique. Donc voilà, tout ça, c'est les points de bascule à ne surtout pas dépasser. Et on est largement en train de le faire.
3: Comment vous faites pour garder le moral dans votre travail quand vous faites ça, quand vous avez tout ça en tête?
4: Heureusement, on a d'autres passions. Hein? Et on est un peu atterré, complètement atterré par ce que l'homme a réussi à déclencher. Tout est en progression et en suraccélération.
0: Bah, on n'a pas trop le moral, hein. Je veux dire, on est comme tout le monde.
3: Oui.
0: Moi, quand je vais en montagne, souvent je me dis, mais zut, on est les derniers à voir les montagnes comme elles sont. Parce que ça change, on voit le changement. Alors les glaciers, c'est ce qu'on voit. C'est pour ça qu'on utilise beaucoup les glaciers dans la communication sur le changement climatique, parce que c'est ce que tout le monde voit. Et puis depuis un siècle, le développement du tourisme, les glaciers ont pris une charge symbolique de l'image de la montagne et autres, qui
5: éternelle.
0: Fait que... Voilà, il y a un côté symbolique du glacier, les montagnes enneigées, qui fait que disparition n'est pas anodine et on peut communiquer dessus. Mais il y a un tas de choses invisibles ou beaucoup moins visibles ou plus lentes que les gens ne voient pas, ça s'accélère.
3: Le
1: moi, je parle. J'ai du mal à parler au niveau mondial. Parce que je connais plutôt les glaciers des Alpes. Et dans cette zone géographique donnée, les glaciers ont déjà perdu en gros 2/3 de leur surface. Et ils perdront encore, selon les scénarios climatiques à venir, entre 85 et 94% de leur volume d'ici la fin du siècle. La conséquence qui vient en premier en tête, c'est celle sur la ressource en eau. Au niveau annuel, ça n'a quasiment pas de conséquence. Mais sur les mois les plus chauds, c'est-à-dire entre juin et septembre, et particulièrement en août, ça a une conséquence très importante. Évidemment, bien plus marquée à l'amont qu'à l'aval, donc proche des glaciers que proche de la Méditerranée. Évidemment, c'est clair que la Loire, elle est moins concernée. Mais sur le Rhône, au niveau de Beaucaire, c'est-à-dire juste avant d'arriver à la Méditerranée, la part du débit qui est due au glacier reste importante au mois d'août. Quoi. Et donc, c'est une part dont on va devoir apprendre à se passer. C'est un fleuve qui va voir, au cœur de l'été, son débit s'amenuiser et la température de son eau augmenter également. Alors évidemment, pour la biodiversité, c'est primordial. Il y a des poissons qui à quelques degrés près, ne survivent pas. Hein. Et pour des secteurs industriels sensibles, comme la production d'électricité avec nos centrales nucléaires, la présence d'eau froide dans les fleuves et les rivières est primordiale. Quoi. Immédiatement après les annonces d'Emmanuel Macron dans son discours de clôture du One Planet Polar Summit en novembre 2023, le monde scientifique s'est posé la question. C'est-à-dire qu'il a annoncé vouloir placer la totalité des glaciers français sous protection forte. Qu'est-ce que ça veut dire, placer les glaciers sous protection forte? Et quasi immédiatement et à l'unanimité, les scientifiques ont répondu « ça ne veut rien dire ». La menace qui pèse sur les glaciers, c'est l'élévation globale des températures, c'est le réchauffement climatique, et donc la seule mesure de protection qui aurait du sens, elle n'interviendrait pas sur les glaciers, mais partout ailleurs, c'est-à-dire sur les axes de communication, dans les grands pôles industriels et dans nos modes de vie respectifs. Quoi. Et c'est la réduction drastique et immédiate de nos émissions de gaz à effet de serre. Voilà la seule mesure de protection des glaciers français qui existe. Mais cette protection in situ, telle qu'elle a été promise, elle a malgré tout un sens, et un sens philosophique, hein, parce qu'elle permettrait de ne pas artificialiser des espaces desquels le glacier a reculé ou disparu, et donc de laisser se développer des écosystèmes ou préexistants ou qui arrivent à coloniser les espaces libérés par la fonte et qui ont une importance certes moindre que celle du glacier, mais importante quand même. Dans l'association, on travaille sur la création d'espaces protégés et donc on est forcé de croire en ce modèle un peu dualiste entre nature et culture et donc entre la protection d'espaces et à côté des espaces non protégés et donc artificialisables. Quoi. Mais cette vision, elle est dénoncé par un certain nombre de chercheurs ou d'anthropologues qui préféreraient que s'y substitue une intégration à ces espaces-là dans nos sociétés comme des personnes, comme vous et moi. Quoi. Le monde irait mieux si on avait cet état d'esprit un peu animiste qui nous ferait considérer les torrents, les alpages et les glaciers comme des membres de la communauté montagnarde. Quoi. Mais on en est très très loin. Et donc évidemment, et c'est pour ça que je parle d'utopie, ce serait éminemment souhaitable, mais face à l'urgence, la protection vieille école in situ reste pas dénuée de sens.
0: Pour finir sur une note positive, il y a une association, et surtout un chercheur, Jean-Baptiste Bosson, qui depuis plusieurs années promeut l'idée que, en fait, bon, certes, les glaciers disparaissent, mais ils libèrent un espace hein, qui est rocheux, stérile à première vue, mais qui est en fait un espace pionnier pour l'écologie, où donc des espèces pionnières de haute montagne peuvent venir s'implanter. Les espèces de haute altitude, en fait, elles sont très résistantes au froid, aux facteurs limitants, mais elles sont relativement peu compétitives par rapport à des plantes qui existent plus bas. Donc elles peuvent se développer en altitude parce qu'elles n'ont pas la concurrence des autres plantes. Si les autres plantes remontent, elles vont devoir fuir plus haut. Les écologues observent déjà cette migration des plantes, ils appellent le verdissement des Alpes. Hein, les pelouses remontent, les plantes montent de plus en plus haut. Ça va tant qu'elles peuvent monter plus haut, mais quand elles seront au sommet du pic blanc, si ça continue à se réchauffer, elles ne pourront pas aller plus haut. Hein, donc il y a une crainte de perte de biodiversité. Mais ces espaces libérés par les glaciers sont justement des espaces où, pendant en tout cas plusieurs dizaines d'années, un siècle ou deux, elles vont pouvoir s'implanter, persister, en attendant que les autres plantes reviennent, et surtout en attendant qu'un sol se développe. Ça va prendre des décennies, voire davantage, pour qu'il y ait un sol suffisant pour les autres plantes. Donc on vous propose de faire une minute de silence.
3: Vous ne constatez pas qu'on passe sur le glacier.
0: Donc je propose qu'on se découvre pour la suite à une minute de silence.
3: Pour le petit homme.
0: Qu'est-ce qu'un chrono ?

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Je vous propose donc maintenant d'écouter deux extraits du projet Vatna, un EP que nous venons de publier avec l'écrivaine Alice Ego à partir de ses poèmes et mélodies de guitare. Pour ce projet, je me suis concentré sur la basse, la réalisation et le mixage. Le premier morceau, qui s'appelle « Nous ferons de tes os des galets », est inspiré d'un glacier islandais. Le second morceau s'appelle « Immense » et traite notamment du sentiment océanique, ce sentiment de vertige face à l'immensité que l'on peut ressentir parfois face à de tels écosystèmes. Vous pouvez découvrir les autres morceaux sur les principales plateformes de streaming en tapant « Vatna », c'est un mot islandais qui signifie « aquatique ». Bonne écoute.

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8: Bonjour et bienvenue pour la deuxième saison de Conscience civique. L'Europe stop ou encore, telle est l'interrogation existentielle que pose Henri Malos dans son

0: d'entreprises à l'échelle européenne, toujours avec la même idée, rapprocher l'Europe de notre quotidien.
1: Nous sommes comme vous, nous sommes européens ensemble. Gloire à l'Ukraine.
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0: C'est un honneur de vous recevoir, Henri Malos. Peut-être une première question, l'Europe stop ou encore, c'est le titre de votre livre. On pensait que cette question était derrière nous, après les leçons du Brexit qui semblaient avoir refroidi les europhobes les plus acharnés. Or, on se rend compte que les attaques redoublent et que dès lors, l'avenir de l'Union européenne n'est plus assuré. C'est votre sentiment ?
3: Oui, bonjour d'abord. Si vous voulez, mon sentiment est qu'il y a un gros malentendu entre les citoyens et les institutions européennes, et que ce malentendu perdure et s'aggrave. On y reviendra, je pense, plus tard dans le débat, mais moi j'ai entendu avec grande attention la déclaration d'Ursula von der Leyen, la présidente de la Commission européenne, devant le Parlement européen la semaine dernière. Et ce qui me frappe, c'est qu'elle intervient comme si l'Europe était faite. Comme si, ça y est, on avait l'Union européenne qui était un sorte d'État fédéral et que Mme von der Leyen pouvait parler au nom des 450 ou 460 millions de citoyens européens. Or, l'Europe est loin d'être faite. Et je considère qu'aujourd'hui, nous sommes encore très, très loin du compte. La majorité des Français se sentent d'abord Français. Certains Européens, mais c'est rare qu'ils le citent, cette identité européenne, elle reste extrêmement vague, ou réservée à une petite élite. Si vous allez en Bulgarie, parce que j'y vais après-demain, les Bulgares, ils se sentent d'abord Bulgares. Bon, l'Union Européenne, oui, c'est une gentille grande-tante qui apporte de l'argent. Mais se sentent-ils vraiment des citoyens européens ? Là aussi, même chose, une petite élite, et puis alors la majorité des citoyens. Donc, nous n'avons pas encore fait l'Europe. Et on fait comme si l'Europe était partout. Vous savez, je ne vous donnais qu'un chiffre. On va commencer à discuter d'une échéance essentielle pour l'avenir de l'Union européenne, qui est celle du budget. Donc, le budget pour les années 2027-28, pour 7 ans, jusqu'en 2034. Et les propositions de la Commission européenne, qui sont considérées par exemple par l'Allemagne comme bien trop exagérées, bien trop importantes, ça reste à 1,2 ou 1,2,5% du PIB, du produit intérieur brut des 27, pour le budget de l'Union européenne. Aux États-Unis, ils sont à 17-18%, donc c'est un budget ridicule. Et on va continuer à avoir un budget ridicule. Donc, si vous voulez, ma grande inquiétude, c'est que depuis vingtaine d'années, malgré des discours, malgré de belles promesses, malgré le fait qu'il y a ici ou là des présidents, des chefs d'État qui se déclarent très européens, l'Union européenne en tant que telle, c'est-à-dire les projets concrets qui font vivre l'Europe au quotidien, et qui pourraient créer une identité européenne entre nous tous, vous vous souvenez cette phrase de Jean Monnet, nous ne coalisons pas des États, nous unissons des hommes. Les hommes en Europe ne sont toujours pas unis. Et les institutions européennes, la présidente de la Commission européenne en premier, semblent faire l'impasse sur cette réalité et considèrent que c'est fait, l'Europe existe et qu'il n'y a qu'à la gérer. Or, je considère qu'il n'y a pas à la gérer, il faut toujours construire. Il faut encore construire. Et si on ne veut plus construire l'Europe, alors autant s'arrêter. C'est pour cela le titre de l'ouvrage que j'ai coécrit avec mon ami Rudi Arnaut, professeur d'économie, professeur de finance à l'université de Gand, responsable aujourd'hui politique en Belgique et qui fut mon directeur de cabinet au Comité économique social européen. C'est pour ça que nous avons écrit ce livre. En gros, si on ne veut pas avancer, arrêtons les frais.
0: Alors cette Europe politique, civique, c'est un peu le combat de votre vie, je le disais un peu en introduction, vous êtes imaginatif et vous êtes dans les europhiles, quelqu'un qui va loin dans les propositions, et peut-être la première, la plus symbolique, c'est que vous êtes pour l'élection d'un président de l'Union européenne au suffrage universel direct.
3: Oui, parce que, et c'est pas nouveau, ça fait 20 ans que je le dis, ayant été président d'un organe institutionnel de l'Union européenne, ayant siégé à certains conseils européens, dont parmi les plus délicats et les plus difficiles, comme ceux de Vilnius, Riga, où la question de l'Ukraine était abordée, était au centre des débats, eh bien je me rends compte que cette Europe

0: dans lequel il y a pléthore de présidents. Moi-même, j'étais un des présidents dans l'ordre protocolaire numéro 5. Cette pléthore de présidents, dont aucun n'a vraiment de véritable légitimité, pèse et rend l'Union européenne, les institutions, particulièrement opaques pour les citoyens. Vous vous souvenez tous de cet épisode ridicule où Ankara, reçu par le président Erdogan, Madame von der Leyen et le président de l'époque du Conseil européen, Charles Michel, se battaient pour savoir qui serait assis sur le fauteuil. Enfin, ça fait rire le monde entier. Je trouve qu'il serait temps, après 70 ans de construction européenne, qu'on passe enfin une étape supplémentaire, une étape décisive. Vous savez, moi, j'ai commencé à Bruxelles en 1979, oui, c'est très vieux, comme stagiaire dans les institutions, le jour quasiment où, grâce à Valéry Giscard d'Estaing, en grande partie, nous avons pu avoir l'élection directe, au suffrage universel direct des députés du Parlement européen. Mais regardez, après la décennie 80-90, nous avons eu Erasmus, nous avons eu l'euro, nous avons eu le marché unique européen, nous avons eu le développement considérable des fonds européens, nous avons vu l'élargissement, les élargissements successifs jusqu'à aujourd'hui. Donc cette élection directe des députés européens a donné un coup formidable, un appel d'air formidable pour que les Européens, les fonctionnaires européens, les citoyens, que tout le monde se prenne par la main et que tout le monde progresse. Mais c'était en 1979. Et depuis, plus aucun vraiment appel d'air démocratique n'a balayé l'Europe. Bon, il y a eu l'échec du référendum constitutionnel. Et puis aujourd'hui, on voit qu'on fait du surplace. Car, vous savez, l'essence même du plan Monnet-Schuman, qui a fait le succès de la construction européenne, je parle de Robert Schuman, puisque le pape Léo XIV va rendre hommage à son action dans quelques jours à Metz, eh bien, le cœur du plan Schuman, inspiré par Jean Monnet, ce sont des actions concrètes. Des politiques communes. Or, il n'y a pratiquement plus de politique commune européenne aujourd'hui. La seule véritable politique commune qu'on ait encore, c'est la politique agricole qui est en train d'être dépecée. Et Mme von der Leyen, excusez-moi, mais malheureusement, elle n'a pas démenti la menace qui pèse sur la politique agricole, puisqu'on voit dans ses propositions budgétaires, les dépenses agricoles ne cessent de baisser au niveau européen, je veux dire en fonction de l'inflation et des évolutions, ce qui fait que cette politique est de plus en plus nationalisée. Donc la seule politique qu'on avait vraiment commune, communautaire, est en train d'être renationalisée. Donc l'Europe, elle n'avance plus, elle recule. Et c'est un peu ce cri d'alarme que nous avons voulu lancer avec ce titre « L'Europe, stop ou encore ». Et c'est avec l'élection d'un président, d'une personnalité, elle pourrait être dans un premier temps élue par les parlements nationaux, mais je pense que le plus vite ce sera au suffrage universel direct, le mieux ce sera. Vous savez, aujourd'hui, avec les systèmes de traduction automatique, avec l'intelligence artificielle, il n'y a plus d'obstacle des langues. Président maltais, un candidat maltais pourra s'exprimer en maltais et être traduit dans les 22 autres langues des États de l'Union européenne, dans tous les pays, sans aucune difficulté. Et puis, il pourrait s'appuyer, il serait appuyé, il serait épaulé par des leaders politiques nationaux. Donc, on trouverait un moyen d'assurer, je dirais, la transparence. Mais je crois qu'il manque vraiment à l'Union européenne, je dirais, vraiment un coup de boost, excusez-moi de ce terme franglais, mais une nouvelle initiative, un nouveau souffle pour redonner de la vigueur, redonner de l'espoir et faire comprendre aux citoyens que l'Union européenne, c'est à eux. Car comme moi, je parle, ça m'arrive tous les jours, notamment chez moi où les gens connaissent mes activités et mon passé, je vois que les gens normaux, les gens ordinaires, sont de plus en plus critiques vis-à-vis de Bruxelles. Même les agriculteurs qui étaient ceux qui supportaient le plus, qui soutenaient le plus le projet européen dans le passé, avec la renationalisation de la politique agricole commune, sont de plus en plus sceptiques. Donc il manque vraiment ce nouveau souffle.
1: Et alors, dans votre esprit, l'élection d'un président de l'Union européenne, il absorberait les deux fonctions de la présidente de la Commission européenne et celui du Conseil ?
0: Tout à fait, parce que Mme von der Leyen n'a aujourd'hui pas la légitimité d'être la présidente de l'Europe. Elle joue ce rôle, mais elle n'a pas, c'est pas le rôle de la Commission européenne. La présidence aujourd'hui, c'est le Conseil européen. Le Conseil européen représenté par les différents ministres, avec au-dessus, chapeauté par le Conseil des chefs d'État et du gouvernement. Donc ce sont là les instances qui sont l'exécutif, et puis la Commission européenne, elle a surtout ce rôle d'être l'inspiratrice, c'est-à-dire d'avoir un rôle d'initiative. C'est elle qui doit proposer des actions qui sont ensuite décidées. Or, aujourd'hui, elle fait un petit peu tout. Elle est à la fois gardienne des traités, elle a le droit d'initiative, elle s'occupe de la politique de concurrence, sans avoir de véritable légitimité. On voit bien d'ailleurs que Mme von der Leyen, elle est arrivée là un petit peu par hasard, hein, puisqu'il y avait un veto sur le candidat du Parti populaire européen, qui était le président du groupe du Parti populaire européen au Parlement européen. Et elle s'est trouvée là parce que, bon, il faut dire ce qui est, mais au niveau du gouvernement allemand, on souhaitait qu'elle quitte ses fonctions et qu'elle quitte Berlin. Ça s'est passé comme ça. Donc, quelles que soient ses qualités, c'est un autre sujet, cette personne ne peut pas être aujourd'hui la présidente d'une Union européenne. Et en tout cas, une compétition, je crois, beaucoup, si vous voulez, à la vertu qu'aurait une campagne électorale européenne, une vraie campagne électorale européenne. Je me souviens, vous voyez, je suis un ancien combattant de cette élection du Parlement européen 1979, il y avait un vrai esprit européen. Je me souviens tous, enfin, pour les gens de ma génération, ou un petit peu moins âgés, du rôle qu'a joué Simone Veil dans la campagne. Le fait qu'elle symbolisait l'Europe pour les Français était un peu pareil dans les autres pays. Aujourd'hui, les campagnes européennes, on a vu la dernière, notamment en France, étaient de moins en moins européennes. C'était beaucoup plus une campagne nationale. Ah, vous vous souvenez bien, les têtes d'affiche, on parlait peu d'Europe en 2024 lors des dernières élections européennes, aussi bien en France qu'ailleurs d'ailleurs. Donc j'espère qu'il y aura un sursaut. Et j'espère, je crois que l'élection d'un président, ça pourrait amener ce sursaut.
1: Dans le débat en France, on entend beaucoup parler d'un retour à l'Europe des nations. Le recul, pour vous, serait inimaginable ?
0: Mais écoutez, aujourd'hui, il se passe aujourd'hui. Aujourd'hui, la Commission européenne, les États sont en train d'organiser l'Europe des nations. Je m'excuse d'être brutal, mais c'est la vérité. Regardez la politique agricole commune qui est en train d'être démantelée et renationalisée. C'est le retour de l'Europe des nations, avec un vernis qui est un discours européiste, pro-européen. Mais la réalité, c'est que plus rien n'avance en matière de politique industrielle, en matière de politique de l'innovation, en matière de politique spatiale, en matière de politique de recherche. L'Union européenne fait du surplace. Il y a toujours les mêmes programmes, mais avec des dotations budgétaires qui restent ridicules. Donc, on n'avance pas. Ces programmes-là sont maintenant devenus tellement bureaucratiques. Tout chef d'entreprise, responsable de laboratoire ou responsable de start-up qui nous écoute comprendra très bien ce que je veux dire, qui fait que ces programmes sont devenus de plus en plus inabordables pour des petites structures réservées aux grandes structures de recherche, aux grandes entreprises qui n'en ont pas besoin. Et donc, on reste toujours, par exemple, à la recherche de champions européens. Imaginez-vous, quand on parle de champions européens, le premier qui vient en tête, c'est Airbus. Airbus, ça date des années 1960. Et nous sommes en 2026, bientôt 2030. Donc, vous voyez, bientôt 60 ans après, on n'a toujours pas vraiment de champion européen. Et on voit nos industries européennes, nos ministères se faire la concurrence, s'espionner et pas chercher vraiment à travailler ensemble. Moi, je le répète, l'idée de génie de Jean Monnet et de Robert Schuman, c'était d'établir des politiques communes. Comme on a fait pour l'agriculture, on met ensemble nos ressources. Comment on devrait le faire pour l'industrie, comment on devrait faire pour l'innovation. On devrait avoir un seul budget européen de la recherche contre les 27 et l'Union européenne. Aujourd'hui, on a 28 budgets de la recherche, celui de l'Union européenne et les 27 budgets nationaux. Si on avait un seul budget de la recherche, on pourrait rivaliser, même si on ne serait pas bien sûr à leur niveau, mais on pourrait quand même faire bonne figure, disons, face à la Chine et face aux États-Unis. Avec un budget de la recherche déjà public, moitié celui des Américains et en plus divisé en 28 parts qui coopèrent très rarement et se font plutôt la guerre, on n'a effectivement aucune chance. Et quand vous voyez les milliards consacrés par le gouvernement fédéral américain à la recherche-développement au travers de contrats dans l'armement ou dans d'autres secteurs, les milliards consacrés par la Chine, par exemple, si je prends l'exemple de l'intelligence artificielle, et puis vous voyez nos malheureux centaines de millions d'euros dans les pays européens, où je veux dire chaque pays, même le plus petit, fait les choses dans son coin, hein, comme les élèves dans les écoles en mettant son bras au-dessus de son cahier pour que le voisin ne copie pas ce qu'il fait. C'est un peu comme ça que ça se passe aujourd'hui dans l'Union européenne, donc franchement, ce n'est pas sérieux. Et c'est pour ça que j'imagine qu'une campagne européenne pour un président, ça pousserait enfin les États à bâtir l'Europe communautaire. On n'a pas d'Europe communautaire d'aujourd'hui. Aujourd'hui, nous avons l'Europe des nations.
1: Alors, pour débloquer l'Europe, on voit cette proposition, elle est forte et on l'entend pas assez dans le débat public européen. Et en même temps, vous êtes sensible à l'idée de mobiliser les citoyens par le bas, si je peux dire, par le terrain. En France, on a souvent entendu parler des référendums partagés, ils n'ont pas eu de suite. Et à l'échelle de l'Union européenne, ce sont ces fameux ICE, ces initiatives citoyennes partagées. Et là aussi, vous êtes pour une réforme de fond.
0: Oui, parce que j'ai vécu, bon, déjà, c'était positif, ces initiatives citoyennes, bien qu'un petit peu bureaucratiques, bon, 1 million de signatures, 7 pays différents, pour des propositions qui rentrent dans le champ de compétences des institutions européennes. Mais jusqu'à présent, aucune de ces initiatives n'a abouti à une proposition législative par la Commission européenne. Dans mes fonctions de président du Comité économique et social, nous avons donné la parole à tous les porteurs d'initiatives citoyennes. On les a invités à nos sessions plénières. Nous leur avons apporté une assistance technique au niveau, par exemple, des traductions, des textes. Bon, à l'époque, il n'y avait pas encore tout ce qu'on a comme outil d'intelligence artificielle. Mais une fois que ces propositions sont transmises à la Commission européenne, jusqu'à présent, elle n'en a rien fait. Elle les a mises au placard. Donc, moi, j'ai proposé, c'est pas nouveau, j'ai proposé ça déjà il y a une dizaine d'années, j'ai proposé ça comme président du comité économique, c'est que c'est les propositions, au lieu d'aller à la Commission européenne, elles aillent au Parlement européen, qui est le lieu où, si vous voulez, dans une réforme institutionnelle qui, je crois, s'impose avec l'élection d'un président directement, il y aurait aussi de renforcer le rôle et les pouvoirs du Parlement européen. Et je crois qu'une initiative citoyenne, ça doit aller vers le Parlement européen. Et le Parlement européen aurait ainsi la possibilité de transformer ces initiatives citoyennes en initiatives parlementaires, soumises ensuite aux décisionnaires, la Commission européenne n'ayant plus de rôle primordial. Parce que, si vous voulez, le problème aujourd'hui dans les institutions, c'est qu'on a une Commission européenne qui est devenue extrêmement très autocratique et très bureaucratique. Elle considère qu'elle a la vérité révélée, qu'elle sait ce qu'il faut faire, elle essaie de manipuler les États, mais elle n'a pas la légitimité, elle a une vision qui n'est pas la vision de faire progresser l'intégration européenne, alors que c'était le cas au début. Elle est devenue une bureaucratie qui tourne par elle-même. Vous savez, j'ai commis il y a quelques années un petit ouvrage, un roman, qui s'appelle « Le crépuscule des bureaucrates ». Et dans ce livre, j'imaginais, malheureusement ce que je ne souhaite pas, bien entendu, mais la fin de la construction européenne du fait de cette bureaucratie. Or, la Commission européenne, elle personnifie aujourd'hui, malheureusement, la bureaucratie européenne. C'est pour ça qu'il faut renforcer le côté citoyen qui est représenté aujourd'hui par le Parlement européen et demain par la fonction de, j'espère, de futur président de l'Union européenne.
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1: Alors, on se retrouve pour la deuxième partie de Conscience civique avec Henri Malos, ancien président du Conseil économique et social européen et l'auteur de son 13e livre, toujours dédié à l'Union européenne, à cette Europe toujours plus citoyenne. On va parler maintenant un peu d'économie, puisque la rentrée, évidemment, est chaude pour les Européens. Cette crise économique qui vient et qui menace même l'euro. Alors, vous faites un diagnostic aussi assez alarmant, c'est sur la monnaie unique. On l'a pensé aujourd'hui comme un acquis, et vous, vous alertez, pour vous, c'est loin d'être le cas.
0: Écoutez, je reprends mes propos précédents sur l'Europe inachevée. Tous les économistes sérieux avaient déjà alerté, lorsqu'on a fait le passage à l'euro, sur la nécessité de continuer l'effort et qu'on ne peut pas avoir une monnaie unique si on n'a pas de politique économique commune, au moins harmonisée, au moins proche. Or, si vous regardez la situation aujourd'hui dans nos pays, vous voyez bien qu'on est très très loin du compte là aussi. Regardez le déficit français, regardez la bonne situation budgétaire de l'Allemagne ou d'autres pays. Comment une monnaie unique, vous savez, la monnaie, elle est assise sur une économie. Si l'économie des 27 est beaucoup trop diverse, avec des contradictions, avec des pays qui vont dans le sens contraire en matière de responsabilité, en matière de tenue des finances publiques. Quand vous imaginez que la France, par exemple, aujourd'hui, le premier poste de dépense du budget de l'État, ce n'est pas la dette, ce sont les intérêts de la dette. Donc on se retrouve avec le même problème qu'on avait avec la Grèce il y a une dizaine d'années, sauf que maintenant, la France, c'est un pays bien plus important que la Grèce. On a donc des contrastes beaucoup trop forts. Et tout ça parce qu'on n'a pas écouté, on n'a pas écouté Jacques Delors à l'époque, on n'a pas écouté tous ceux qui ont dit la monnaie unique c'est bien, mais il faut continuer. Et continuons en allant vers une politique économique commune. Donc on n'a pas de politique économique commune, on n'a même pas de véritable cohérence. Alors on a des instruments extrêmement compliqués de semestre européen, d'examen, mais qui sont tous des systèmes pour se donner bonne conscience, pour faire croire qu'il y a une cohérence économique entre les politiques des différents États de l'Union européenne, alors que ce n'est pas vrai. Il n'y a qu'à voir la situation totalement contrastée des décisions budgétaires des gouvernements français et allemands. Ça va même, je dirais, même en sens inverse, l'un de l'autre. Donc l'euro a été effectivement menacé, comme il a été menacé quand j'étais dans les instances européennes dirigeantes, entre 2013 et 2015 par la crise grecque, il risque d'être menacé demain par la crise financière française.
1: Alors cette menace sur l'euro, il y a l'aspect offensif et défensif, et cette refondation, pour vous, elle passe aussi par de renouer avec l'esprit du marché commun. Comment l'expliquer aux auditeurs ?
0: En fait, je vais expliquer cela. Vous savez, ce qui indispose beaucoup les chefs d'entreprise, des acteurs économiques et sociaux, parce que bon, il y a une solidarité entre, bien sûr, salariés et dirigeants d'entreprise, surtout pour les petites et moyennes. Ce qui les indispose, c'est la profusion de règlements. Et pendant son premier mandat de Madame von der Leyen, à la Commission européenne, on a calculé qu'il y avait à peu près 2 nouveaux règlements par jour, portant sur l'activité économique des entreprises. C'est considérable, c'est énorme. Il y a une surréglementation parce qu'on a voulu tout harmoniser. Exemple qui n'est pas inventé, la taille des cornichons ou la capacité des cuvettes d'eau dans nos toilettes. On a voulu tout harmoniser alors que ça ne sert à rien. L'essence du marché commun, c'est le principe de reconnaissance mutuelle, c'est-à-dire le principe que quand une règle s'applique dans un pays de l'Union européenne, considérant que nous avons tous plus ou moins un mode de vie et des modes de fonctionnement similaires, il suffit de reconnaître les réglementations du voisin et d'assurer la liberté de circulation. Or, aujourd'hui, on a je dirais, cadenasser le marché intérieur au niveau européen par des normes et des réglementations qui ne sont pas issues de la bureaucratie européenne. Ce sont souvent les grandes entreprises du secteur qui ont voulu justement éviter l'apparition de nouveaux concurrents qui ont imposé leurs normes, et on a rendu les choses extrêmement compliquées. Donc le marché intérieur, c'est devenu le marché le plus réglementé du monde, qui pénalise l'industrie européenne face à ses concurrents. Parce que par ailleurs, les concurrents, quand ils inondent leurs produits le marché européen, ils peuvent assez facilement détourner ces règles. Et donc on s'est mis des fers aux pieds et on n'a plus l'effet dynamisant du marché intérieur. Vous savez, si on a eu ces taux de croissance si importants jusque dans les années 90, c'était parce que le marché intérieur européen était un marché qui assurait beaucoup de croissance et qui avait un côté dynamisant. Là maintenant, il n'a plus cet effet-là. Maintenant, on a des marchés mondiaux. Sur le plan international, il y a un gros problème de compétitivité pour les productions européennes, pour des raisons connues, l'accroissement des prix de l'énergie, les problèmes encore justement de surréglementation. Et résultat, on profite pas assez de notre, ce que nous appelons dans notre ouvrage, de notre bon vieux marché commun, qu'il faudrait simplifier, il faudrait vraiment accélérer la simplification des règles, revenir à cette règle de bon sens qui était la reconnaissance mutuelle. Ce que fait chacun, on l'accepte. Par exemple, j'habite en Corse. Je veux dire, depuis 2000 ans, on fait le fromage de chèvre d'une certaine façon. On n'a pas besoin de normes européennes pour nous dire comment il faut le faire pour qu'il soit bon pour la santé. Si on le fait depuis 2000 ans comme cela, c'est parce qu'il est bon pour la santé. Donc, toutes ces réglementations sont inutiles, et simplifions les choses et concentrons-nous sur la compétitivité des entreprises européennes. Concentrons-nous aussi sur la défense des intérêts européens pour éviter d'être envahis par des produits de mauvaise qualité ou ne respectant pas des règles environnementales ou des règles sur la santé des consommateurs. Ça, c'est important, en effet. Concentrons-nous, effectivement, de contrôler ce qui vient de l'extérieur pour ce qui vient de l'extérieur ne soit pas effectivement dangereux ou ne soit pas nocif pour notre santé. Mais n'embêtons pas les producteurs européens par des règles inutiles.
1: Alors, on se dirige vers la fin de l'émission, Henri Malos. Peut-être deux questions, une question brûlante et une question d'actualité. Peut-être la première question brûlante, on le voit, la question de migratoire empoisonne le débat européen. Victoire au pluriel de l'AFD, victoire de Meloni en Italie il y a quelques mois et sa reconduction possible. Brexit avant cela, des crises migratoires qui exacerbent les débats. L'été aura été marqué par la crise migratoire de Ceuta. Et là aussi, toujours aussi imaginatif, vous pensez qu'on ne pourra pas s'économiser d'une nouvelle réforme de nos textes européens, malgré le texte récent de 2024, mais qui, à vos yeux, ne suffit pas pour traiter la question de manière humaniste et de manière démographique?
0: Oui, il y a une situation explosive dans un certain nombre de nos pays, et surtout les pays d'Europe de l'Ouest, l'Italie, la France, l'Espagne, l'Allemagne, Belgique, Pays-Bas, bon, et pays nordiques aussi, perte d'identité, des flux migratoires qui ne sont pas contrôlés, une impression, bien sûr ce n'est qu'une impression, mais c'est ce que les gens vivent, donc il faut le prendre en compte, de submersion, une augmentation de la criminalité. Il n'y a plus cette intégration qui a fait la France, qui a fait l'Europe. Il y a toujours eu des migrations et c'est toujours positif, mais aujourd'hui, on voit que ce n'est plus maîtrisé. Et quand les gens sentent que les choses ne sont plus maîtrisées, ils paniquent et ils se tournent effectivement vers les forces politiques qui ont des propositions qui les rassurent, même si on sait que ces propositions seront elles-mêmes difficiles à mettre en œuvre et elles ne sont que des attrape-voix. Mais c'est la réalité. Donc l'Union européenne devrait, mais bon là c'est facile à dire parce que chacun essaie, mais là aussi d'abord avoir une politique commune, parce qu'on n'a pas de véritable politique commune, on a l'espace Schengen qui est de moins en moins Schengen, il y a de plus en plus de contrôle, comme vous savez, à l'intérieur même de cet espace Schengen. On a quelques règles générales, dont la règle absurde dite de Dublin 2, qui fait qu'on ramène les migrants illégaux dans le pays européen où ils sont arrivés, donc ça tombe toujours en général sur l'Italie, Grèce, Chypre, Bulgarie ou autres. Mais en dehors de ça, chaque pays traite la question migratoire comme il le souhaite. Je crois qu'il y a deux aspects. Il y a les demandeurs d'asile, il y a les immigrés économiques. Et pour faire rapide, les demandeurs d'asile, l'asile est un droit. C'est l'éthique chrétienne qui nous commande, et à juste titre, d'assurer ce droit d'asile. Et puis il y a les traités internationaux. Donc il faut respecter, mais il faut établir des corridors sûrs, sécurisés, en dehors des réseaux et des passeurs, pour que les demandeurs d'asile, s'ils ont effectivement mérite ce droit, puissent arriver dans l'Union européenne de manière sécurisée, en transitant par des pays qui pourraient être des pays relais, par exemple demandeurs d'asile venant d'Afrique subsaharienne, pouvant être contrôlés et filtrés dans un pays comme l'Égypte. Je prends cet exemple parce que voilà, c'est juste un exemple que je donne ici, pour éviter ces choses horribles que sont ces passages clandestins avec ces drames sur la mer. Et puis il y a les migrants économiques. Et là, je crois qu'il ne faut pas hésiter à ce moment-là à établir, comme le font pratiquement tous les autres pays du monde, des quotas en fonction de nos besoins. Et là, on a des besoins qui sont reconnus par l'économie, mais il faut qu'à ce moment-là, on ait des gens qualifiés. On donne des visas aux gens qui sont qualifiés pour qu'ils viennent travailler en Europe, comme le fait par exemple le Canada, qui a toujours des problèmes d'ailleurs pour peupler son territoire.
1: Alors, une dernière question d'actualité. Évidemment, il y a eu l'été européen aura été marqué par des incendies dramatiques, mortels parfois, et en tout cas d'un point de vue écologique dévastateur. Là aussi, vous proposez, et c'est un combat depuis de nombreuses années, un corps européen de protection civile.
0: Oui, alors c'est vous savez, c'est un peu ironique que l'on pose la question sur ce sujet-là quand la catastrophe arrive. Michel Barnier avait rédigé un rapport dans ce sens-là il y a une vingtaine d'années. Moi, j'avais fait un avis au Conseil économique et social proposant un corps commun de lutte contre les incendies. Je vois avec grand plaisir, c'est le seul aspect que j'ai trouvé vraiment positif dans le discours d'Ursula von der Leyen au Parlement européen la semaine dernière, c'est qu'elle propose ça parce qu'il y a eu ces feux de forêt, mais elle aurait pu chercher, trouver nos propositions qui sont quelque part perdues dans les placards si on ne les a pas jetées du Berlaymont à la Commission européenne à Bruxelles. On avait déjà fait ces propositions, mais pourquoi ? Pourquoi ? Parce qu'aucun État, ni la France ni l'Allemagne, n'a les moyens de s'équiper en moyens de lutte efficaces contre les incendies, notamment moyens de lutte aériens. Vous savez, il y a un problème avec les Canadair, la société Canadair a fait faillite, elle a été reprise, mais ils ont des taux de construction, des délais extrêmement longs. Ça fait au moins 15 ans qu'on discute avec Airbus de la possibilité d'une production européenne. Il y a maintenant d'autres start-up qui s'y lancent, mais on a perdu 15 ans, 20 ans. D'abord au niveau des équipements, mais aussi au niveau des moyens. Il y a un dispositif européen aujourd'hui de coordination entre États, mais ça met toujours 3-4 jours. Moi, j'ai vécu moi-même, j'étais conseiller du président de la collectivité de Corse il y a une dizaine d'années, quand on a eu des feux de forêt très importants en Corse. On a voulu faire venir, parce qu'aucun moyen aérien français n'était disponible, ils étaient pris ailleurs, on a voulu en faire venir d'Italie. En Italie, ils étaient prêts à décoller. À Pise, à 20 minutes d'avion de la Corse, et ça a mis 40 heures pour qu'ils arrivent, parce que le système européen de coordination prend 2-3 jours, parce qu'il faut contacter les ministères à Paris, à Rome, contacter Bruxelles, les représentations permanentes, etc. C'est ridicule. Alors que si on avait des task forces communes établies dans des lieux stratégiques en Méditerranée, vers l'Atlantique, dans différentes zones, prêts à intervenir, ce serait déjà une matérialisation extraordinaire pour le citoyen de cette réalité européenne. Et voyez, les politiques communes, une politique commune de lutte contre les incendies, pourquoi ne l'a-t-on pas faite ? Ça fait des décennies que l'Europe est de plus en plus confrontée à ces calamités. Et chaque fois, on parle, Et si on ne fait rien, si on n'a pas de président élu, si on n'a pas de sursaut européen, le discours de Mme von der Leyen de la semaine dernière, son annonce sur un corps européen de lutte contre les incendies, on en reparlera dans 10 ans. Parce que chaque État, puisqu'on est en train de renationaliser l'Europe, chaque État va trouver les bonnes raisons pour ne pas le faire. On va mettre des conditions, des délais, et on ne s'en sortira pas. Et c'est pour ça qu'il faut une autorité politique incontestable, ce que nous n'avons pas, qui soit capable, dans les domaines où les États ont décidé de mettre des politiques communes, bon, on ne peut pas vouloir régenter tout, bien entendu, mais le faire progressivement, que dans ces domaines-là, si on a une politique commune de lutte contre les incendies, eh bien, il y a un exécutif. L'exécutif, il est matérialisé par un président, il prend des décisions, il fait avancer. Sinon, dans le système kafkaïen qu'on a aujourd'hui de décision dans l'Union européenne, on n'avance pas. Donc, je répète, puisque c'est la fin de notre très agréable entretien, l'Europe, stop si on ne change pas de braquet et si on ne prend pas vraiment les choses au sérieux et ne prend pas les citoyens au sérieux, encore effectivement, si on fait ce sursaut qui, à mes yeux, doit être surtout et avant tout un sursaut démocratique.
1: Henri Malos, vous étiez l'invité de Conscience Civique. C'était vraiment un honneur de vous entendre par la percussion de vos arguments, la passion chevillée au corps qui vous anime toujours après tant d'années. Je rappelle le titre de votre livre, L'Europe, stop ou encore, aux éditions Marderga. Merci infiniment.
0: Merci à vous.
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Le label Blue Note Records, fleuron de la culture américaine, naquit de la passion d'un blanc pour la musique des noirs, un blanc juif allemand ayant fui le nazisme à la veille du conflit mondial, qui eut l'intuition de saisir cette note de couleur, caractéristique intangible du jazz, de concrétiser ce bleu, d'en faire un son que l'on donnerait à voir, la fameuse ligne Blue Note, son logo, ses graphismes, ses photos. Petit tour d'horizon d'une mythologie forcément bleue. Blue Note Records.

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1: La note bleue est une expression qui est née avec la musique de Chopin. Une expression que l'on doit à George Sand, décrivant un instant magique alors que Chopin jouait la nuit devant un cercle d'amis. La note bleue résonne et nous voilà dans l'azur de la nuit transparente. Mais cette couleur bleue qui semble hésiter entre élan romantique et accent mélancolique, on parle des bleus de l'âme, prend son origine en Angleterre au XVIe siècle, où l'état dépressif était attribué à l'emprise des Blue Devils, les Diables Bleus, ce qui donna par la suite « I am blue, je suis déprimé » ou « I have the blues, j'ai le cafard ». De l'autre côté de l'Atlantique, la couleur bleue devint l'expression de la douleur du peuple noir après la brève lueur d'espoir qui suivit l'abolition de l'esclavage à l'issue de la guerre de sécession. Quant à la note bleue, elle apparut justement chez les Noirs américains de la confrontation entre le système musical pentatonique africain et le système tonal européen à 7 degrés, qui inaugura un monde harmonique et mélodique nouveau, celui du blues, et bientôt celui du jazz, Profoundly Blue.

Profoundly Blue par l'Edmond Hall Celeste Quartet, l'un des tout premiers enregistrements du label Blue Note, daté du 5 février 1941, avec Edmond Hall à la clarinette, Midlux Lewis au Celesta, Charlie Christian à la guitare et Israel Crosby à la basse. L'histoire de Blue Note Records débute paradoxalement à Berlin, en 1925, où le jeune Alfred Lion, on dira Lion par la suite, âgé de 16 ans, découvre le jazz lors d'un concert de Sam Wooding, alors en tournée. En 1937, il fuit l'Allemagne nazie et s'installe à New York où il collectionne les 78 tours et où l'année suivante, un autre concert va achever de déterminer son existence. From Spirituals to Swing, un programme concocté par John Hammond qui proposait sur la scène du Carnegie Hall une rétrospective des différentes tendances de la musique afro-américaine. Alfred Lion y découvrit les pianistes de Boogie Woogie, Midlux Lewis et Albert Emmons, et fort de l'insouciance de ses 20 ans, les entraîna en studio le 6 janvier 1939, date officieuse de la naissance de Blue Note Records qui eut effectivement lieu 2 mois plus tard, après qu'Alfred Lion eut convaincu son ami Max Margulis de mettre la main à la poche pour presser 50 copies, 78 tours, 30 cm, de l'enregistrement des deux pianistes à des fins de commercialisation. Blue Note Records était né.

C'était Albert Emmons et Midlux Lewis dans Twos and Fuse, première publication du tout neuf label Blue Note, qui ne tardera pas à obtenir son premier réel succès quelques mois plus tard avec l'inoubliable Summertime de Sidney Bechet, enregistré le 8 juin 1939.

octobre 1939, Alfred Lion est rejoint à la tête de Blue Note par un ami d'enfance, juif allemand lui aussi, Francis Wolff, dont les photographies constitueront l'imagerie du label qui, après la période de guerre traversée à tâtons, prend en marche le train du bebop sous l'impulsion de Ike Quebec, son conseiller artistique. Alfred Lion tente alors un incroyable coup de poker, enregistrer l'étrange Thelonious Monk qui n'intéresse pourtant pas grand monde alors, et dont 14 des compositions miraculeuses de maturité seront captées en seulement 3 séances et en un mois, à l'automne 47, dont Round Midnight, Well You Needn't, Ruby My Dear ou In Walked Bud qu'on va écouter. Ce sera ensuite au tour de Fats Navarro, Bud Powell, Milt Jackson, Sonny Rollins ou Miles Davis d'être adoubés, l'écurie Blue Note s'installant alors définitivement sur le devant de la scène du jazz moderne.

Walked Bud par le Thelonious Monk Quintet avec George Tate à la trompette, Saeb Shihab au saxo alto, Bob Page à la contrebasse et Art Blakey à la batterie. Ce dernier deviendra une figure emblématique du label avec le pianiste Horace Silver avec qui il crée les Jazz Messengers qui proposeront un bop devenu certes hard, teinté de gospel et de blues, mais au fond plus accessible, ayant la vertu de réconcilier public noir et public blanc. Alfred Lion, quant à lui, renaclera d'abord devant ce jazz qu'il trouve simpliste. Mais face au succès spontané de The Preacher, il finira par entendre la bonne parole des Jazz Messengers qui, outre, donneront à Blue Note une identité propre, associée à une sonorité caractéristique. Car un nouveau venu apparaît au sein de l'équipe. L'ingénieur du son d'origine batave, Rudy Van Gelder, véritable légende du jazz qui commença sa carrière en enregistrant dans le salon de ses parents au beau milieu de la campagne du New Jersey, avant de se construire son propre studio où défilera tout le gratin du jazz et qui officiera pas moins d'une soixantaine d'années derrière la console. Sur la platine, Horace Silver and the Jazz Messengers, The Preacher, enregistré le 6 février 1955 avec Kenny Dorham à la trompette, Hank Mobley au ténor, Horace Silver au piano, Doug Watkins à la contrebasse et Art Blakey à la batterie.

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1: En 1956, avec l'arrivée de Red Miles, un publicitaire qui va fixer l'identité visuelle des pochettes, la Dream Team Blue Note est enfin constituée. À sa tête, le boss, Alfred Lion, qui n'a pas perdu son accent allemand et dont le seul mot d'ordre est « It must swing ». Au son, Rudy Van Gelder, qui met en relief la rythmique et qui introduira très vite la stéréo. À l'image, Francis Wolff, dont les photographies sont prises sur le vif pendant les sessions d'enregistrement. Et enfin, Red Miles, qui emballe le tout dans des œuvres d'art, donnant au disque Blue Note le plus bel écrin. La pépite de l'élan Art Bop est enregistrée en septembre 57, l'album Blue Train de John Coltrane, unique et magistrale collaboration avec Blue Note Records, désormais lancée à grande vitesse.

Un extrait de Blue Train de John Coltrane, accompagné par Lee Morgan à la trompette, Curtis Fuller au trombone, Kenny Drew au piano, Paul Chambers à la contrebasse et Philly Joe Jones à la batterie. Blue Train, qui d'une certaine façon témoigne d'une autre caractéristique du label Blue Note, l'esprit collectif auquel tient particulièrement Alfred Lion, qui choisit systématiquement parmi les différentes prises celle qui, pour filer la métaphore sportive, met en avant la cohésion du groupe plutôt que la performance individuelle. Jusqu'à imaginer des combinaisons sans cesse renouvelées, mariant tel soliste avec tel rythmique, composant et recomposant les orchestres au fil de son intuition. D'ailleurs, pour toujours obtenir cette cohérence désirée, Alfred Lion n'hésitera jamais à mettre la main à la poche pour financer des séances de répétition, s'éloignant ainsi de l'esprit des jam sessions impromptues qui étaient presque la norme à l'époque.

autre très grand succès, Blue Note, The Sidewinder de Lee Morgan, avec Joe Henderson au ténor, Barry Harris au piano, Bob Cranshaw à la basse et Billy Higgins à la batterie, enregistré le 21 décembre 1963, un morceau significatif de la coloration soul jazz du label Blue Note version 60s, emmené par son nouveau directeur musical Duke Pearson sur un territoire plus funky, avec à la clé un succès populaire fracassant qui va booster les ventes du label et surtout lui permettre de continuer ses prises de risques. Car Alfred Lion, qui n'a pas renoncé à ses ambitions artistiques malgré les succès et qui n'a pas perdu son goût de la découverte, n'a pas manqué de garder une oreille sur Ornette Coleman et un œil sur ce qu'on appelle alors la New Thing.

Eric Dolphy à la clarinette basse en décembre 1963 dans le surprenant Something Sweet, Something Tender, avec Freddie Hubbard à la trompette, Bobby Hutcherson au vibraphone, Richard Davis à la contrebasse et Tony Williams à la batterie, un éclatant reflet de l'avant-gardisme de Blue Note qui, dans certains enregistrements free, se rapproche d'une démarche suicidaire, commercialement s'entend. Ainsi, le 28 juillet 1967, mais il faut peut-être n'y voir aucun lien de cause à effet, après une dernière séance avec Stanley Turrentine, après avoir vendu son label à Liberty Records, là, et en mauvaise santé, Alfred Lion laisse la direction de Blue Note à Francis Wolfe, lequel décédera seulement 4 ans plus tard, laissant tout le monde au bord du désenchantement. Car parallèlement, le rock et la soul music ont supplanté peu à peu le jazz. Un grand nombre des dernières productions Blue Note vont céder à des visées commerciales, ou alors n'auront plus de jazz qu'une ambition surfaite ou un souvenir lointain. À partir de 1975, Blue Note ne survit même que grâce à un programme de réédition, jusqu'à ce que, contre toute attente, le label renaisse de ses cendres en 1984 sous l'impulsion de son nouveau directeur Bruce Lundvall. Pour célébrer cette résurrection est organisé un concert au Town Hall le 22 octobre 1985, One Night with Blue Note, avec la crème des musiciens d'Herbie Hancock à Art Blakey, de Jackie McLean à Ron Carter, et sous le sage patronage d'un certain Alfred Lion, qui une fois n'est pas coutume à laisser sa modestie et sa mauvaise santé à la maison, et est monté sur scène timidement sous les ovations.

Extrait de One Night with Blue Note, cette soirée de gala du 22 février 1985 avec la Lady Day de Charles Lloyd, qui était soutenue par Michel Petrucciani au piano, Cecil McBay à la contrebasse et Jack DeJohnette à la batterie. Avec le retour de quelques figures historiques du label et l'arrivée d'artistes émergents, comme par enchantement, Blue Note a retrouvé de sa splendeur dans les années 90. On est certes bien loin de l'esprit des débuts, mais le label a reconquis une place prépondérante dans un monde du jazz relooké par la mondialisation, le show business et le marketing. Apothéose de ce nouvel élan, le succès planétaire de Norah Jones et ses 20 millions de disques vendus. Pour finir, après un point d'orgue, une pointe d'ironie. Rappelons que Claude Nougaro, après Petrucciani, Éric Truffaz ou Jacky Terrasson, inscrira en 2004 les couleurs françaises au catalogue Blue Note, terminant à 75 ans sa carrière avec panache par un album posthume portant l'étiquette mythique Blue Note, The Finest Jazz Since 1939, un disque joliment intitulé La Note Bleue, avec une chanson fleurie de la même couleur, à la portée symbolique évidente, Fleur Bleue.

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J'ai donc décidé de faire les choses autrement, écrire un couplet un peu décalé, je dirais même surprenant.

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3: En 2009, les chercheurs Scott Wilternuss et Chip Heath ont publié dans Psychological Science une étude montrant que chanter en chœur augmente la confiance en l'autre et favorise la coopération plutôt que la compétition. Mais comme cette opposition entre les attitudes coopératives et les comportements compétitifs vient de la littérature managériale, on pourrait s'étonner que ce duo conceptuel vienne servir un discours de valorisation de la pratique chorale. À moins que ce ne soit la preuve de la tendance contemporaine des valeurs professionnelles à imprégner toutes les strates de la vie sociale, voire de la vie privée. Dans le cadre de leurs études à l'ENSI, l'École Nationale Supérieure de la Création Industrielle, Luna Derrien et Léo Segon se sont interrogés sur la disparition du travail au sens de sa dissolution, à savoir si cette dissolution n'est pas la manifestation en creux du débordement du travail au-delà des espaces et des horaires du bureau. Ils ont réfléchi à cette question en créant des situations. L'une d'entre elles a consisté à organiser un after-work requiem en invitant le Sanofi Chorus à chanter le requiem de Mozart dans les nouveaux locaux du leader européen de la publicité, BETC. Ce métaclassique coopéré propose de prolonger réflexivement cet after-work en allant avec Luna Derrien et Léo Segon à la rencontre de quatre des choristes, Virginie Depuyt, Laurent Boutron, Pascal Michon et Marie Thirion, pour évoquer leur positionnement dans le cœur et dans l'entreprise. Et puisqu'il sera question d'engagement professionnel, nous irons également à la rencontre d'Armand Brisquadio, qui est professeur de gestion à la Haute École de Gestion de Neuchâtel.

0: Luna Derrien, Léo Segond, bonjour.
1: Bonjour.
0: Vous êtes tous les deux étudiants à l'ENSI et c'est dans le cadre de votre diplôme que vous menez ensemble que vous êtes parti d'une espèce de constat sous forme de question. Est-ce que le travail n'est pas en train de disparaître ?
2: On peut le résumer comme ça. Enfin, c'était un point de départ pour dire que le travail, et en tout cas aussi le bureau, avait un peu perdu ses formes identifiable et qu'il y avait une sorte de déversement de l'un dans l'autre et que le travail était un petit à petit en train de sortir du bureau en même temps que le bureau devenait un espace qui n'était pas dédié qu'au travail. On avait l'impression qu'aujourd'hui on était arrivé à une autre étape où le bureau prend des formes multiples avec un nouvel aménagement qui inclut donc la place du loisir avec des espaces dédiés à la restauration, au chant, à la culture, aussi des formes virtuelles, enfin le bureau virtuel ou même le bureau d'ordinateur. Donc c'est tout un peu ces micro-mutations, enfin, qui ne sont pas nouvelles et qui ont toujours été là, mais qu'on a essayé de saisir un peu à ce moment-là et on s'est dit que c'était une forme de disparition, en tout cas des formes un peu conventionnelles du bureau et du travail.
0: Et alors, pour les saisir, vous avez créé des situations, et c'est sous la forme de ces situations que vous avez nourri votre réflexion.
1: Oui, situations qui ont pris plein de formes, de l'ordre de la performance, de la résidence, parfois aussi des formes plus physiques, un jeu vidéo. Et celle qui concerne la chorale d'entreprise de Sanofi, c'était une situation qui se crée à partir du moment où, en s'intéressant à la question du loisir, on découvre qu'il existe des chœurs d'entreprise avec lesquels on n'était pas du tout familière, et on arrive à rentrer en contact avec celle de Sanofi, qui est ce géant industriel. On va de découverte en découverte, en apprenant que cette chorale a au programme cette année le Requiem de Mozart, qui est quand même la musique typique de la disparition. Et on les rencontre et on découvre aussi que cette chorale est composée majoritairement de retraités ou de personnes qui étaient d'anciens salariés de Sanofi, qui reviennent sur leur lieu de travail pour chanter, performer ensemble.
0: Alors on en a questionné quatre ensemble. Parmi eux, il y a en effet un retraité, deux pré-retraités. On va commencer par écouter Virginie Depuyt qui précisément va dire à quel point quand elle va au cœur Sanofi, elle sort de sa vie professionnelle en même temps qu'elle re-rentre dans l'entreprise.
3: Durant toute ma carrière, que je n'ai pas faite que chez Sanofi, mais dans d'autres milieux et d'autres activités, j'ai toujours eu besoin, du fait de ce métier, d'avoir des espaces où je me sentais libre, où je déposais la panoplie de l'assistante pour vivre finalement des émotions à travers toute forme d'expression artistique. Et du coup, le chant s'est présenté à moi par une collègue lors d'une conférence dans les grands groupes. On se réunit parfois dans des auditoriums et elle me dit « Ah bon, mais viens à la chorale !» Je dis « Mais attends, je ne sais pas chanter. J'ai chanté autour du feu, c'est tout, quand j'étais enfant. » Et puis je ne suis pas repartie depuis.
0: Parce que cette question-là de déposer la panoplie, on peut le faire en allant dans n'importe quel cœur. Et le fait de choisir un cœur qui s'appelle encore Sanofi, donc ça veut dire de déposer la panoplie, mais de garder l'étiquette. C'est quelque chose qui questionne, parce que vouloir s'échapper de son travail, c'est évident. Mais de vouloir s'échapper tout en restant dans l'entreprise...
3: à vrai dire, ça a été une opportunité. Et moi, je saisis les opportunités. Donc, j'avais jamais eu la démarche de chercher un cœur.
0: Ouais.
3: Le cœur est venu à moi, il était constitué, ça facilitait aussi énormément le temps, puisque c'était sur le lieu de travail, à l'heure du déjeuner ou en soirée, il y a aussi le mode de vie, les aspects personnels d'organisation familiale, et donc ça aussi une énorme chance. Et puis j'aimais le répertoire, et surtout j'ai découvert petit à petit que c'était un lieu où je découvrais des collègues que je ne connaissais pas. Moi je suis travailler au niveau des fonctions corporettes, mais il y avait aussi des collègues de la recherche, il y avait des collègues d'autres métiers, voilà. Donc on se réunissait, on se découvrait à travers nos voix, mais finalement on parlait pas de travail. Dans les moments de pause, il peut arriver dans les moments que on parle un peu de travail ou de contexte très spécifique du moment, parce que l'entreprise évolue, elle a ses plans, elle a ses décisions stratégiques, et du coup on se retrouve dans des situations où on se demande de quoi est fait notre avenir. Donc là on peut un peu échanger peut-être.
0: Est-ce que quand on regarde les fonctions anthropologiques du champ de travail, il y a le fait de se donner du cœur à l'ouvrage, de sentir qu'on fait coopération et corporation, mais aussi de résister à une charge de travail trop lourde, à peut-être des conflits de valeurs avec à certains endroits avec l'entreprise. Est-ce que ça traverse quelque chose de ce que vous sentez, que vous partagez avec vos collègues choristes?
3: Oui, je pense que effectivement c'est, on doit le vivre, mais on n'en parle pas forcément, parce que
0: vous
3: le principal,
0: en parlez à travers le chant, justement.
3: Voilà, on en parle à travers le chant. Mais effectivement, moi j'ai, l'entreprise est quelque chose de très bien, mais en même temps c'est tellement complexe, et je pense que ça fait presque 20 ans, je me dis qu'il faut, faut réenchanter l'entreprise. Et c'est pour ça, dans ma vie globale, au-delà de mon travail, il y a toujours eu des moments d'émotion, de rêverie.
4: Parce qu'au sein du cœur, il y a des actifs qui sont donc salariés, qui travaillent, des pré-retraités, chez Sanofi, on a la chance qu'on nous propose sur la base de volontariat de partir un petit peu en avance par rapport à notre retraite. On nous propose d'avoir 3 ou 4 ans de vacances. C'est sympa. Et après, il y a les retraités qui peuvent encore intégrer le... Et donc, vous avez une participation assez mixte entre ces populations-là. Je suis quand même encore dans la boîte. En fait, je ne sais pas si quelqu'un vous a déjà expliqué comment ça fonctionnait. Vous avez les salariés Sanofi, les pré-retraités qui sont encore salariés Sanofi, mais qui sont en cessation anticipée d'activité, c'est-à-dire qui font partie de la boîte, ne travaillent plus. C'est un peu comme s'ils étaient en vacances, quoi, finalement. Exactement comme le statut d'une vacance d'été, sauf que, enfin voilà, quand vous partez 4 semaines en vacances, sauf que c'est pendant 4 ans. Et après, vous avez les retraités qui ne sont plus dans la boîte, mais qui ont été salariés Sanofi et qui peuvent continuer à chanter.
0: Mais là, vous parlez de l'appartenance à Sanofi, finalement, du point de vue du statut.
4: Oui.
0: Une question se pose, c'est qu'en est-il en termes de vécu? En quoi vous vous sentez sanofien quand vous êtes dans le cœur?
4: Ah, mais moi, de toute façon, j'ai toujours... D'abord, je suis chez Sanofi, et quand je dis j'y suis encore, depuis plus de 25 ans. Je fais partie d'une génération où, finalement, quand on a trouvé la boîte dans laquelle on était heureux et ou dans laquelle on peut évoluer, ben on y reste.
0: C'était pour la vie.
4: C'est pas forcément ça que je pensais au départ. Il se trouve que ça s'est passé comme ça.
5: Bah, après, c'est que la question, pour moi, du loisir et du temps libre, elle est différente. Et que si le loisir est intégré dans l'entreprise, ça donne quand même une perception... C'est-à-dire qu'on passe quand même symboliquement beaucoup de temps dans l'entreprise, alors que peut-être que les jeunes veulent vraiment mettre des barrières plus distinctes. Et c'est peut-être pas pareil d'être dans un cœur...
4: À l'extérieur.
5: À l'extérieur, même si, comme vous le disiez, peut-être que vous ou plein d'autres choristes n'auraient jamais eu l'idée d'intégrer un cœur si ça n'avait pas été proposé par...
4: Je pense qu'il y a de ça. Et puis il y a des gens aussi, parmi les choristes de Sanofi, qui font partie d'autres chorales, d'autres cœurs à l'extérieur. Et ça peut aussi arriver que certains passent un certain nombre d'années au sein du cœur et ensuite ailleurs. Mais ce que je vous disais quand je disais, vous me demandiez si quand on rentre dans le cœur, est-ce qu'on sort de l'entreprise, la réponse a été non. Maintenant, quand vous me dites effectivement, les jeunes, peut-être que ça les intéresse plus de faire des choses en dehors de l'entreprise, ce qui met des barrières. Ben finalement, on est à l'intérieur des locaux de l'entreprise, on fait partie de l'entreprise, donc c'est effectivement quelque chose de l'entreprise, mais ce n'est pas du travail. C'est ce que vous disiez tout à l'heure, on est quand même dans la notion d'un loisir ou de choses créatrices qui sont favorisées par l'entreprise dans le cadre des locaux de l'entreprise avec des collègues de l'entreprise, mais c'est quand même quelque chose qui fait partie du non-travail. Donc c'est probablement entre deux.

0: dans tous les conseils, il y a des grands moments, on essaye de faire du collectif, il y a des logos, il y a des moments, mais c'est pas forcément vécu. C'est pas forcément, je sais pas le mot intégré, mais l'appropriation, en tout cas, elle est peut-être faite à ce moment-là entre collègues pour se voir. Pas forcément pour parler du sujet du moment, mais c'est un moment où l'entreprise accepte de nous réunir. C'est un peu
1: mais oui, ça veut dire que vous, tout en disant que vous êtes à réenchanter l'entreprise, vous n'arrêtez donc pas de dire que c'est un monde désenchanté.
0: Ah oui, je pense. Oui, enfin, ça dépend si on a conscience, voilà, de au moins de l'humaniser un petit peu plus, on le perd. Et alors, si on va un peu plus loin, de pouvoir le réenchanter. Et c'est dans ces moments comme le cœur Sanofi, si les personnes comprennent vraiment, parce qu'au fond, on a la démarche de venir, de comprendre ce qui s'y passe, pour un anthropologue, là, ils pourront capter quelque chose d'utile aussi pour l'entreprise. Parce que ça ne se quantifie pas, ça va pas dans les process de l'entreprise, c'est autre chose. Mais par contre, ce lien-là, il est indélébile. Et il existait il y a longtemps, pas que chez Sanofi, mais dans le monde du travail, parce que les gens se côtoyaient et s'entraidaient. Aujourd'hui, on parle solidarité, mais enfin bon, fraternité, humanité, bon sens, tout ça, voilà. On s'entraidait. Et les anciens qui sont là ont encore cette façon d'être et de penser que si ça a tenu, peu importe les heures supplémentaires, on était présents. On était très dévoués à son travail, c'était l'essentiel de sa journée aussi. Le monde a changé, c'est pas plus mal.

0: qui nous intéressait aussi beaucoup, je crois, c'est la question de quand s'arrête le travail et ce que ça représentait, de même pour toi qui a quitté Sanofi maintenant, de revenir sur ce lieu-là, de revenir sur ce qui était ton lieu de travail, ce que ça pouvait représenter. C'est quand même quelque chose, quoi, je trouve.
1: Alors, moi, j'ai beaucoup de plaisir à revenir sur mes différents lieux de travail. Pour moi, Sanofi, ça a été une aventure extraordinaire au plan professionnel et humaine, même si, encore une fois, il y a beaucoup de contraintes, que le monde du travail est quand même extrêmement rude, voire violent. Mais le fait d'avoir ces répétitions, en fait, c'est une parenthèse qui est dans un lieu qui est le lieu de l'entreprise. Mais moi, pour moi, je fais abstraction complètement du fait que ce soit chez Sanofi et avec l'association Sport et Loisirs de Sanofi.
0: Tu te sentais pas représenté et tu te sens toujours pas représenté Sanofi au moment où tu performes, où tu portes les couleurs de Sanofi
1: Si, quelque part, mais sans plus.
2: Parce qu'il y a le ruban quand même.
1: Oui, oui, bien sûr, il y a une identité visuelle qui est forte. On a chanté pour des événements de Sanofi à différentes occasions. Moi, je me suis revendiqué sanofien dès le début. J'ai eu plusieurs opportunités de changer d'entreprise pharmaceutique et je suis resté chez Sanofi justement pour ses valeurs et pour son approche de la dualité, de la compétition interne, même si c'était très difficile. Mais on avait une espèce de liberté par rapport aux initiatives qui s'est un peu perdu au cours du temps quand l'entreprise grossit, parce que quand une entreprise grossit, il faut des lignes un peu plus directrices et faire en sorte que tout le monde parle d'une même voix. D'ailleurs, moi, il y a un slogan de Sanofi que j'aimais beaucoup et que je retrouve par rapport justement au cœur Sanofi, avec la diversité des individus. Ce slogan ou cette devise, c'était « À chacun son ciel, bleu, l'horizon commun ». Et j'ai toujours beaucoup aimé cette phrase qui montre d'un côté les individus qui avancent pour une histoire commune.
0: Et donc tu te sens encore sanofien. C'est marrant que
1: tout à fait.
0: Sanofien.
1: Tout à fait. Je me sens encore sanofien, je lis beaucoup de presse sur le développement des molécules chez Sanofi. Oui, non, c'est pour moi, ça reste... Et je ne le fais pas pour d'autres entreprises pharmaceutiques.
0: Et sur la question de l'appartenance ou l'identification à l'entreprise, toi, tu penses que c'est quelque chose de générationnel, c'est quelque chose qui existe encore ou c'est...
1: Moi, je pense que ça existe encore, alors beaucoup moins, parce que maintenant, les jeunes, entre guillemets, restent moins longtemps dans les entreprises. Je pense que la notion d'appartenance et d'identité à l'entreprise a beaucoup changé. Je crois que les jeunes, aujourd'hui, sont plus dans le présent, dans l'immédiateté. Ils sont plus à même à changer rapidement d'entreprise. Je crois que c'est une volonté, peut-être, d'afficher une indépendance, une certaine liberté, je ne sais pas. Là, bon, maintenant, je suis à la retraite et il y a beaucoup de collègues qui avaient 20, 25 ans, 35 ans de maison. Ça sera moins une réalité dans les années, enfin pour les nouvelles générations.
2: Luna Derrien, Léo Segond, ce que vous avez fait avec le cœur Sanofi, c'est de les inviter à un endroit où ils ne sont jamais allés, à chanter le Requiem de Mozart. Comment est-ce que vous avez monté ça, puis surtout pourquoi ?
0: Alors pour chacune des situations qu'on a essayé de travailler, plutôt que de se positionner en simple observateur, ce qu'on avait envie c'était d'opérer quelque chose un peu de l'ordre de la révélation, presque comme en photo, donc d'assembler ou de provoquer un peu des déplacements. Et donc dans le cadre de cette opération-là, on a trouvé intéressant de déplacer le cœur, ce cœur d'entreprise, dans une autre entreprise, avec laquelle on avait réussi à rentrer en contact, qui est BETC. BETC, c'est une agence de publicité, hein, des agences leaders.
2: Qui fait partie du groupe Havas.
0: Ouais, qui fait partie du groupe Havas, donc grand leader européen de la publicité, qui venait il y a 3-4 ans de s'installer à Pantin, dans ce nouveau lieu qu'ils avaient appelé les magasins généraux. C'est un lieu aussi un peu symptomatique de ce débordement du bureau en lieu de vie, en lieu culturel, puisqu'ils ont pensé un lieu dans lequel il y a toujours des bureaux dans les étages supérieurs, mais au rez-de-chaussée, c'est un grand espace d'exposition dans lequel on reçoit du public, on y organise des performances, des concerts, des soirées, avec toute une programmation culturelle et une sorte d'inclusion aussi des Pantinois. Donc quelque chose, un lieu un peu particulier qui nous intéressait, qui parlait aussi de ce travail qui déborde. Et évidemment, le secteur de la publicité nous intéressait parce que c'est le secteur qui aujourd'hui travaille des récits, on produit notamment sur le travail. Et donc ça paraissait intéressant de les déplacer là et peut-être de se faire se confronter aussi deux mondes entre un monde qui est celui de Sanofi, de la science et de tout ce à quoi se rapporte la science, et un monde de la publicité qui parfois se pense un peu science aussi, et un monde de la publicité très jeune, branché, cool. Et dans ce lieu-là, ils ont invité un certain nombre de designers, d'architectes un peu stars, à repenser, à imaginer ce que serait le futur du travail. Donc ce lieu, BETC, c'est aussi un espace dans lequel tout l'aménagement des bureaux parle aussi de cette disparition du bureau classique.
3: Et c'est un bâtiment qui a presque été pensé comme une ville, en fait. C'est des sortes de... Déjà, c'est un ancien bâtiment industriel, des anciens magasins, qui a ensuite été abandonné pendant des années et qui est devenu ce qu'ils appelaient la cathédrale du Graff. C'était ce grand paquebot au bord du canal qui avait été recouvert de tags jusqu'au moindre centimètre. Et ils en ont refait une sorte d'autre cathédrale, mais plutôt de verre, quoi, avec des bureaux libres, plus attitrés. C'était un peu trop évident de le faire dans l'espace où ils font déjà des expositions. Et dans les bureaux, il y avait cette salle, cet auditorium, qui est la plus grande salle de réunion de ce bâtiment, où il y avait donc une sorte de micro-auditorium qui, avec en fond, comme un décor, la salle de réunion. Et ça nous paraissait un peu plus troublant de le faire à cet endroit-là.
2: Parce que votre geste de faire venir le cœur Sanofi dans BETC, ça va aussi mettre en exergue le fait que ce cœur, quand il se déplace, vient avec un bandeau qui signifie bien « on est de Sanofi ». Et donc ça en fait, quand bien même c'est une activité complètement extérieure à l'entreprise, quand même un support de la marque. Et donc il y a un effet vitrine comme ça qui est très fort, quoi.
3: Oui, ils se mettent en publicité dans cette entreprise elle-même.
2: Dédiée à la publicité. La publicité.
0: Ouais. Et toutes ces petites opérations de ce que les chercheurs appellent publicitarisation, ça c'était des choses qui nous intéressaient beaucoup et qu'on a découvert dans un parcours un peu annexe qu'on a fait au CELSA, qui est l'école de communication de la Sorbonne. Et donc de voir ce cœur auto-initié par les employés de Sanofi au sein de l'entreprise, ensuite porter les couleurs haut et fort, les couleurs de l'entreprise. Ça parlait un peu de récit de soi, mais aussi de récit de l'entreprise et de mise en communication de publicitarisation. Et ça nous paraissait intéressant et ça paraissait résonner avec le lieu dans lequel on les invitait.

0: Donc, j'entends dans ce que vous dites qu'il y a une compression permanente de l'effectif à Sanofi. Donc, j'imagine que pèse sur chacune des salariés la peur d'être viré à tout moment. Est-ce que ça peut être une des motivations d'intégrer les cœurs? Parce que j'entends que vous, dans votre cas, il y a quelque chose de réparer une certaine, d'un rapport à l'identité professionnelle dans le fait d'aller chanter dans ce chœur. Est-ce qu'il y a d'autres choristes qui vont faire peut-être une sorte d'excès de zèle envers Sanofi?
1: Non, le chœur n'a absolument rien à voir. Moi, je le mettais sur mon CV. Parce que voilà, c'était une façon
0: quand
1: de faire connaître de diffuser. On a quand même eu, bon, au niveau management, des personnes qui, le président actuel venant d'AXA, a aussi un cœur chez AXA, un partenariat avec la Philharmonie, donc il a été sensible. Voilà, on a quand même, faut trouver toujours des sponsors comme ça, comme on dit en entreprise, mais pour le cœur aussi. Donc c'est un peu la même méthode que n'importe quel projet, quoi. Il faut y aller.
2: Est-ce que ça peut devenir un espace où on sort organise aussi collectivement le cœur, et peut-être que c'est trop.

0: Donc nous, les non-actifs, comme on dit, pré-retraités, retraités, etc., on ne peut plus accéder une fois par semaine sur un site pour chanter. Alors, il peut y avoir plein de raisons différentes, la réalité, elle est là. On n'est pas admis. Et même moi, qui suis encore payée par Sanofi, donc encore aux effectifs, on n'est pas admis pour venir chanter. Bon. Donc, on a trouvé, il existe des paroisses. Et donc, la paroisse à côté a une salle et on loue. Donc, on rajoute au budget un petit peu, voilà, une salle.
1: Pourquoi c'était important de prendre votre indépendance tout en gardant le nom Sanofi ?
0: Ah oui, parce qu'on appartenait à l'association des activités sportives et sociales de l'entreprise, dont le bureau est quand même plus orienté sport, beaucoup moins musique classique, encore moins. Et vu le budget que le chœur nécessite, c'était pas vraiment en adéquation aussi, ça devenait trouver, bon, non pas d'appétence particulière, trouver que le chœur prenait beaucoup de place aussi. Et puis, il y a des statuts, hein. Donc, c'était aussi la possibilité d'être plus libre aussi si l'on veut se produire autre part. Alors, avec en accord, bien sûr. Mais par exemple, en fin d'année, on aimerait chanter dans un hôpital. Voilà. Que le chœur Sanofi est en laboratoire pharmaceutique, là, ça fait sens aussi d'aller chanter, voilà, dans des hôpitaux, pourquoi pas une maison de retraite. Enfin, je sais pas, là, il y a un bureau qui s'est constitué, les idées. Ça permet aussi de réagiter un peu les cerveaux et se dire, mais qu'est-ce qu'on pourrait faire ? Se permettre peut-être de le dire et puis de voir.

0: quoi votre rapport au Requiem de Mozart?
1: La question est difficile. Alors, je vais être honnête, dans tout ce que nous avons chanté, il y a bien sûr des œuvres qui m'ont beaucoup plus touché. Je dirais, en numéro un, c'est le Requiem de Fauré, où j'ai ressenti beaucoup d'émotions, et en deuxième, c'est le Requiem de Mozart, effectivement. Bah, parce que c'est Mozart, je crois que avec l'auréole qu'il y a, et l'histoire même du Requiem, son histoire dramatique, en fait.
2: Mais parce qu'il y a quand même des signes, enfin le signe de ces pharmaciens ou cette entreprise pharmaceutique qui chante la musique de la disparition, c'est vrai que c'était... Nous, quand on a découvert ça, on s'est dit, ah, c'est quand même quelque chose.
1: Oui, oui, oui, non, bien sûr. Après, bon, je pense qu'on peut essayer de trouver des motifs ou des parallèles par rapport au monde de l'entreprise, par rapport aux quatre piliers de valeur de l'entreprise ou plus. Enfin, voilà, il y a... Je ne pense pas que le choix d'une œuvre ou de deux ou trois œuvres par saison est fait en fonction de ce que l'on veut dire de l'entreprise Sanofi. Mmh. Nous sommes sanofiens, ou anciens sanofiens, sanofiennes, mais je ne crois pas qu'on cherche à porter un message particulier en choisissant le Requiem de Mozart ou une autre œuvre.
3: Oui, moi je me pose juste la question de ce que ça signifie de chanter du répertoire sacré, peut-être plus ancien, quand...

0: en tant que marque, on parle de modernité. Mmh. Est-ce que des fois, il pourrait avoir un conflit à un moment entre ces choses-là ou pas du tout ?
1: Alors, quand on a chanté, par exemple, pour la Sanofi Cup, on a chanté du Queen.
0: Ah oui.
1: Voilà. Alors, c'était juste deux chansons, mais voilà, François nous a appris et a rassemblé un groupe qui était constitué de membres du chœur Sanofi, mais d'autres, on a fait un appel plus général en se disant, bah, tout, c'est pas notre répertoire habituel. Il y a certainement d'autres collègues qui sont venus. Et donc, l'ambition de Sanofi Chorus, c'est aussi de pouvoir se dire, on a, entre guillemets, un événement phare qui est voilà, le concert annuel de musique sacrée qu'on prépare pendant l'année, mais aussi donner la possibilité à des petits événements autres de se greffer sur le dispositif. Donc, on va avoir un concert de Noël à l'hôpital Saint-Joseph. Mais si jamais il y avait aussi un événement sportif où on nous demande un autre répertoire, il n'y a pas de raison qu'on ne puisse pas l'ouvrir. Et il n'y a pas aussi de raison non plus qu'on le réserve à ceux qui se sont inscrits au chœur Sanofi en début d'année. Non, justement, on pourrait potentiellement faire adhérer des personnes à ce dispositif à tout moment, pour peu qu'on respecte l'engagement validé pour assurer l'événement, un événement donné.

0: qu'il y avait quelque chose de cocasse à voir un chœur d'une entreprise pharmaceutique chanter une messe des morts.
1: Ah oui. Non, mais ça, après, derrière, effectivement, vous avez raison, il y a des symboles derrière. Mais le Requiem de Mozart, c'est certes une messe des morts, mais c'est une œuvre extrêmement innovante. Et pour l'époque, et Mozart, quand il a composé cette œuvre, alors c'était une commande, c'est sûr, mais il y avait aussi des choses très, très innovatrices. Ce n'était pas que du classique, il y avait des airs d'opéra, il y avait des choses très, très osées. Alors oui, le contexte, c'est ça. Mais nous, alors, moi, je vous savais, la beauté de la musique dépasse aussi parfois les symboles, et ça ne me pose pas de souci de me dire que de chanter une messe des morts du moment que c'est beau comme c'est beau. Bon, voilà, ok, il y a ce symbole-là, mais bon, voilà, et puis la mort, ça n'est qu'une étape.
0: Parce que Mozart, il n'a pas écrit seul, puisqu'il est mort.
1: Oui, pardon.
2: De fatigue, ouais, c'est épuisé au travail.
0: Ouais. C'est un gros burn-out,
1: ouais. Oui, tout à fait. Absolument. Non, mais là, on parle de ça parce que ça fait partie des sujets importants de l'entreprise. Ouais. Mais justement, je pense que le cœur et d'autres activités sont aussi, ce que vous disiez, l'investissement dans le travail. Mais ça, je pense que c'est quand même une entreprise qui fait beaucoup de choses là-dessus. Très attentive à ça.
3: Et question sûrement un peu orientée, mais est-ce que ta présence dans le cœur participe de ta productivité en entreprise?
4: Si elle a participé dans la productivité? Non, je ne pense pas. Je ne pense pas.
0: Ça ne rend pas plus performant de se faire un petit requiem à l'heure du déjeuner?
4: Si, je pense que ça donne une énergie. Ouais, si, peut-être dans ce sens-là, ça donne une énergie et puis une satisfaction. Donc effectivement, si on retourne au bureau, même si on a une réunion, etc.,
0: on l'aborde mieux.
4: On l'aborde sûrement mieux, ouais, tout à fait. C'est comme pour la sophrologie. La sophrologie, c'est un peu dans l'autre sens, quoi. Il faut arriver à se détendre en début de séance parce qu'on a quitté en courant une réunion ou une action. Et c'est pas forcément facile de trouver la détente pendant l'heure, mais effectivement c'est reposant, c'est dynamisant, c'est une satisfaction personnelle. Non, c'est vrai, dans ce sens-là, oui, ça peut contribuer à la productivité et au bien-être dans l'entreprise, ce qui est important. Parce que ça, je suis persuadé que des salariés malheureux ou pas motivés ne sont pas productif.
0: Est-ce que le fait que le cœur désormais porte le nom de l'entreprise avec Sanofi Corus, ça change aussi les enjeux ou ça officialise quelque chose de la liaison entre l'activité de l'entreprise et l'activité du cœur?
5: Alors, déjà, le fait d'être affilié aux activités de sport et de loisirs de Sanofi, de toute façon, on avait déjà une étiquette qu'on portait à l'extérieur de cœur d'entreprise liée à Sanofi. Donc, le nouveau positionnement qu'on a aujourd'hui, c'est un positionnement qui se dissocie de l'ensemble des activités de sport et de loisirs pour ne porter que sur la musique, mais s'adresser aux Sanofiens et Sanofiennes du monde entier, en fait.

0: et je pense qu'en fait, il y a aussi des articles dans la presse qui valorisent ce dispositif de chorale d'entreprise. Voilà, alors on parle de l'aspect RH, mais on pourrait aussi parler de l'aspect santé mentale. Aujourd'hui, on a quand même les changements qu'on a dans le milieu professionnel sont quand même très très importants. Les gens ont bien conscience que si le tournant de l'intelligence artificielle est manqué, c'est potentiellement l'ensemble de l'entreprise qui se trouve mise en difficulté. Donc il y a quand même une grosse pression de la part des dirigeants aussi, qui doivent aussi mettre en œuvre cette... et accompagner ce tournant. Et le fait de faire de la musique ensemble contribue aussi à préserver cette santé mentale, parce qu'on fait des exercices de respiration, de relaxation, on apprend à poser sa voix, et puis à la fin des répétitions, on a vraiment rechargé les batteries, quoi. Donc
1: c'est vraiment une arme anti-burnout avérée.
0: Oui. Il y a même des essais, enfin il y a même des publications scientifiques qui documentent l'effet bénéfique en fait du chant sur la santé.
1: Mais qu'en est-il de l'instrumentalisation de ces effets bénéfiques par une entreprise ? Parce que finalement, c'est à ça que ça revient.
0: L'entreprise, en fait, elle a tout à y gagner, à avoir des salariés en bonne santé. Donc, moi, à partir de ce moment, de ce point de vue-là, j'ai pas d'objection à ce que l'entreprise communique et nous rende visible, puisque de toute façon, on est bien.
1: Parce qu'on s'interroge quand même sur les effets de collusion qu'il peut y avoir entre l'engagement dans l'entreprise et l'engagement dans le cœur, puisque de fait, ce sont quand même deux engagements différents. Et c'est une question que j'ai posée à Armand Brice-Quadio, qui est professeur de gestion à la Haute École de gestion de Neuchâtel. Je vous fais écouter la réponse.
2: On peut être engagé envers Sanofi en tant qu'entreprise, en tant que marque, mais on peut être aussi engagé envers un certain nombre de valeurs qu'on retrouverait et chez Sanofi et dans une autre entreprise. Donc du coup, il y a une cohabitation entre ces deux ancrages de l'engagement, avec notamment chez certaines personnes une forme d'engagement qui prédominerait sur les autres. Et en général, on retrouve chez les employés super engagés des formes d'engagement, un niveau d'engagement faible au niveau organisationnel, mais par contre, et c'est certainement le cas de certaines personnes chez Sanofi, un engagement envers une autre ancre, qui est les valeurs par exemple, qui peut être plus importante que ce qu'on attendrait de quelqu'un qui travaille et qui est attaché à une entreprise.
1: C'est-à-dire donc, je suis salarié de Sanofi par exemple, je me dis que c'est une entreprise philanthropique, et puis au cours des réunions dans lesquelles je vais être impliqué, je me rends compte que ça résiste un peu, qu'il y a aussi quand même des enjeux économiques qui viennent peut-être un petit peu ternir cette philanthropie, alors je vais la chercher dans le cœur où là elle est à plein régime.
2: Exactement. L'idée, c'est que la personne, avant tout, elle a une encre dominante d'engagement.
1: Oui.
2: Donc, qui est certainement, je suis engagé envers un certain type de valeur. Et puis, à partir du moment où il y a un décalage entre ces valeurs et puis ce qui est vécu réellement dans l'entreprise, je vais avoir développé des stratégies de compensation. Et si ces stratégies de compensation ne sont pas suffisantes, alors je vais rechercher une autre entreprise dans laquelle je peux vivre cet attachement à la philanthropie.
1: Parce qu'en effet, les salariés de Sanofi se définissent volontiers comme des sanofiens, donc développent quand même ce vocabulaire qui atteste d'un esprit de famille, mais on a l'impression que de devoir prolonger le fait d'être sanofien dans une activité qui elle-même n'est pas estampillée comme professionnelle, aide en quelque sorte à le rester ou à l'être mieux.
2: Exactement, ça c'est l'une des stratégies les plus courantes, c'est-à-dire qu'on va trouver dans l'extra-professionnel de quoi souder et consolider le professionnel. Et le fait d'utiliser un langage commun comme sanofien, d'avoir des codes, des symboles, parfois ça peut être un code vestimentaire.
1: Effectivement, il y a un ruban violet qui dit bien que c'est le cœur de Sanofi et non pas le cœur d'Accès Assurance. Ouais.
2: Justement, pour aller structurer et puis consolider le sentiment d'appartenance, même si on n'est pas en train de faire une activité intrinsèquement liée à l'activité principale de Sanofi.
1: Ouais. Et donc ça peut participer à plein régime, voire encore plus à ce sentiment d'appartenance.
2: Exactement, ça peut participer à développer de la fidélité chez les collaborateurs, parce qu'ils restent essentiellement pour ça, à côté d'un job qui peut paraître alimentaire, mais qui est plus riche en raison de cette participation à ce cœur.
1: Depuis quand est-ce que dans les ressources humaines, on thématise les questions d'appartenance et les questions d'engagement ?
2: Depuis les années 80, ouais. Sauf que l'erreur qu'on a commise jusqu'ici, c'était de considérer que le sentiment d'appartenance était avant tout un sentiment d'appartenance intrinsèquement attaché à l'entreprise. Alors que à l'intérieur de la boîte entreprise, il y a un attachement aux collaborateurs, aux collègues, aux chefs, à des valeurs, à une certaine qualité du travail. Et puis, dès lors que les gens ne trouvent pas ces différentes formes de loyauté, ils vont aller chercher un autre travail. Ils vont passer d'entreprise en entreprise, justement à la recherche de cet élément très, très, très fort qui les porte, finalement, dans leur vie professionnelle.
1: Parce qu'il y avait, dans les années 50, un auteur qui s'appelait Herzberg, qui faisait la distinction entre les facteurs de satisfaction et les facteurs d'insatisfaction. Il avait pu observer à quel point des facteurs d'insatisfaction pouvaient créer de la démotivation presque encore plus forte, et même d'enrayer des facteurs de satisfaction, eux, très forts.
2: Là, on est sur une théorie de la motivation, d'une façon d'expliquer pourquoi les gens travaillent. Et puis, les chercheurs autour des années 80 ou 90 qui se sont intéressés à ces questions se sont inspirés des travaux d'Herzberg, de Maslow et autres pour essayer d'expliquer la loyauté, notamment la loyauté dans des environnements de type hôpital où on sait que le travail est dur, mais dans lesquels les gens restent quand même. Et donc, ils ont créé ce concept d'engagement organisationnel pour expliquer pourquoi les gens restent attachés, épousent des valeurs de l'entreprise, s'identifient à l'entreprise et puis restent dans l'entreprise très très longtemps. Sauf que l'erreur fondamentale, originelle, ça a été de dire que la seule ou la principale forme d'engagement, c'est l'engagement organisationnel. Alors qu'on trouve en réalité, et ça c'est une littérature autour de 2019 jusqu'à maintenant.
1: Ah, c'est vraiment récent.
2: Des multiples formes d'engagement, c'est ça.
1: Et donc les cœurs d'entreprise par exemple intéressent les chercheurs de votre discipline ?
2: Tant que c'est une activité qui fédère les énergies, qui permet aux gens d'apporter d'autres compétences au service de l'entreprise, oui, et dans la mesure où ça permet de créer un corps social, ce qui est très important pour éviter les conflits, pour que les gens se connaissent et pour qu'ils travaillent mieux ensemble.
1: Qu'est-ce que vous pensez de cette mise en perspective d'Armand Brice-Quadio ?
0: Oui, je la partage tout à fait. J'aime bien cette idée d'ancre. Parce qu'effectivement, oui, il y a un ancrage par cette affinité qu'on a avec la musique. Au-dessus, ça bouge. Effectivement, il y a l'environnement de travail change, les plans sociaux peuvent s'enchaîner, etc. Et le fait d'avoir ce dispositif qui court en fait de tout, nos saisons commencent de septembre et vont jusqu'au mois de juillet. On s'engage en septembre et on passe l'année ensemble. Eh bien, bien souvent, en fait, le fait d'avoir ne serait-ce que déjà ce temps d'une année fait que parfois les choses en une année vont s'apaiser, vont pouvoir avoir évolué. Soi-même, on aura aussi évolué. Donc, on a aussi besoin de ce temps long, donc cette ancre, pour ne pas juste se dire oh ben ça me plaît pas, je vais aller voir ailleurs. Non, il faut qu'on puisse prendre le temps de se poser. Et je pense que le fait d'avoir par exemple un programme musical qui nous tient, qu'on a envie de donner en concert à la fin de l'année, fait qu'on va peut-être l'obstacle, on va pouvoir le passer autrement.
3: Ah, si l'entreprise, me semble-t-il, met en place ces espaces-là, elles ne le font pas par charité. Elles ont un but et elles voient un intérêt professionnel de rentabilité, productivité.
1: Oui.
3: C'est l'entreprise, c'est pas un gala de charité, c'est sûr.
1: Et parce que vous parlez de plans sociaux, alors ça me donne l'image de situations quand même étranges où on aurait un cœur avec des retraités qui incarnent des parcours de carrière où ils ont été sanofiens presque depuis leurs 25 ans jusqu'à leurs 75-70 ans et qui viennent chanter le Requiem de Mozart devant des gens qui sont potentiellement entre deux vagues, comme vous dites, qui sont pas sûrs d'être sanofiens dans un an ou des choses comme ça.
0: Oui, ça arrive.
1: Ça doit être étrange comme situation alors.
0: Bah, en fait, justement, effectivement, ces retraités arrivent avec cette énergie aussi, parce qu'il y a des œuvres...
1: Ils incarnent une stabilité qui est plus possible dans l'entreprise, de ce que je comprends.
0: On est d'accord, ils incarnent un monde qui n'est pas forcément celui d'aujourd'hui. Il peut y avoir un décalage, mais il est vrai aussi qu'il y a des Sanofiens qui sont là et qui ne savent pas si leur poste sera maintenu à la fin de l'année. Voilà, et personnellement, vous savez, effectivement, moi, pendant l'année dernière, j'ai été affectée par un plan social, puis par une classification de mon métier en métier sensible, etc. Alors, je n'ai pas directement impacté, c'est-à-dire que mon poste en lui-même n'était pas supprimé, mais ce sont quand même suffisamment de signaux pour se dire, il y a un risque, tant qu'à faire, je vais prendre les devants et je vais me réorienter. Voilà, parce qu'effectivement, je pense que s'il n'y avait pas eu le cœur Sanofi, j'aurais cherché un job à côté de chez moi. et voilà. Et c'est vraiment la musique qui m'a retenue à Sanofi.
4: Et on voit bien tout ce que vous y gagnez, vous. Qu'est-ce que l'entreprise y gagne, selon vous ?
5: Alors ça, c'est une très bonne question. Parce que je ne pense pas que l'entreprise y gagne tellement, et je ne suis pas sûr que l'entreprise fasse énormément de choses pour la développer ou en faire de la promotion, entre guillemets. Ce n'est pas quelque chose qui fait partie de...
1: Parce qu'il y a une étude américaine des années 70 qui a eu une grande postérité qui a montré que des enfants qui pratiquent le chant choral par rapport à des enfants qui ne le pratiquent pas sont à l'arrivée plus coopératifs que les autres qui sont plus compétitifs, selon une espèce de duo conceptuel là, qui a été très nourri par les théories de la négociation et du management, si bien qu'on pourrait tout à fait imaginer que l'entreprise y gagne de rendre tous les participants de cette chorale plus coopératifs qu'ils ne le sont sans cette activité.
5: D'accord. Mais je ne suis pas certain que chez Sanofi, il y ait cette conscience-là. Je pense qu'à la fois, c'est quelque chose que l'entreprise a accompagné par le biais de l'activité de loisirs. En fait, Sanofi s'était intégré dans les loisirs, le sport et d'autres activités. Bon, maintenant, on essaye de le faire un peu évoluer différemment. Je ne sais pas de quoi l'avenir sera fait. Hein. Je n'ai pas l'impression qu'il y ait une vraie volonté de développer, de poursuivre, si ce n'est de nous accompagner. Mais c'est un petit peu quand même ils ne vont pas nous empêcher de le faire, on va dire. Maintenant, de là à le promouvoir ou à le développer dans le sens que vous évoquez, c'est-à-dire de se dire c'est un vrai atout pour pouvoir développer des compétences ou des comportements professionnels, je ne pense pas.
1: Parce que d'un autre côté, vous dites bien que ce cœur existe parce que Sanofi le veut aussi, et que s'il ne soutenait pas, vous ne le feriez pas seulement tout seul, quoi.
5: Je pense que ce serait difficile, j'espère que ça n'arrivera pas, mais si jamais ça devait arriver dans l'avenir, que Sanofi ne soutienne plus ou fasse d'autres choix, je crains que le cœur, effectivement, n'existe plus. Donc oui, Sanofi le soutient, mais je pense que c'est plus... une activité parmi d'autres. Mais je ne suis pas certain qu'il y ait une conscience aiguë au sein du top management de Sanofi de ce que ça peut vraiment apporter de plus. Maintenant, c'est...
6: Et est-ce que vous avez vu des changements par rapport plus aux nouvelles générations de ce rapport au travail en termes d'engagement, de croyance dans l'entreprise ? Est-ce que vous pensez que c'était plus fort avant ou...
5: Je pense que c'est différent. Mais alors pour le coup, si je me focalise sur le cœur, il n'y a pas beaucoup de jeunes. Oui, c'est vrai que dans les équipes que j'ai dirigées, les plus jeunes, souvent ont une approche du travail qui est effectivement différente aujourd'hui. Et pour moi, c'est pas forcément quelque chose où ils sont moins engagés, mais ils sont engagés différemment. Et moi, j'y vois quand même le côté positif de ce que je n'ai pas vécu moi. C'est-à-dire, moi, j'avais peut-être, je suis un peu d'une génération un peu où j'étais à fond dans le travail, peut-être un peu stacanoviste. Et finalement, sa vie personnelle, c'est quand même important. Et c'est dommage, quelques années après, de se dire, ça aurait été bien de pouvoir faire plus d'équilibre. Et là, dans les jeunes, que ce soit dans l'entreprise ou autour de moi, en dehors de l'entreprise, je me rends bien compte quand même de la génération actuelle, beaucoup plus attentives à préserver ou à s'investir aussi dans leur développement personnel et ce qui est important pour eux dans leur vie. Et ça ne veut pas dire que leur travail est moins important, ça veut dire qu'il prend une place différente dans leur vie. Et je pense que, enfin moi je suis assez admiratif de la façon dont les jeunes arrivent aussi à se positionner en contre par rapport à une génération comme la mienne qui était beaucoup plus à dire faut aller au bout, faut être au top tout le temps et parfois aller trop loin. Et nous, on a même dans l'entreprise eu des moments où ça a été compliqué parce qu'il fallait qu'on réfrène un peu certains qui allaient trop loin. Notamment, je me souviens au moment du Covid, il y a eu des moments où il a fallu vraiment beaucoup cadrer les choses pour que les gens ne partent pas trop en burn-out ou fassent les choses aillent au-delà de leurs limites. Mais je trouve que la jeune génération y arrive mieux. Alors, pas tous, évidemment, mais je trouve qu'il y a une tendance de fond qui va dans ce sens-là. Et je trouve que c'est plutôt bien, moi.

0: Mais dans votre formation à l'ENSI, au design, comment est-ce qu'une démarche comme faire venir le cœur Sanofi dans le local de BETC et scruter les interactions que ça produit va augmenter vos compétences en design? Comment vous allez défendre ça auprès de votre école?
1: Ouais, c'est une bonne question sur laquelle on planche en ce moment. En général, le design est une discipline assez méconnue en fait, et on pense évidemment à la création d'objets ou à la question de style.
0: Ouais, on oublie justement souvent la dimension sociale que ça suppose.
1: La dimension sociale et la dimension protocolaire et plastique et multiforme que peut prendre ce métier-là. Et pour nous, dans les conditions actuelles, en tout cas sur une première partie du diplôme, dessiner des objets ou imaginer le bureau du futur, ça nous paraissait pas faire sens. Et cette intervention chez BETC, lieu pensé par des designers qui se confrontent au réel, dans laquelle la plupart des propositions en fait sont mises à l'écart ou rejetées par les employés, ça nous paraissait être une confrontation au réel de ce que produit le designer, assez intéressante et qui racontait beaucoup de des fois du côté hors-sol que pouvait avoir le designer. Et donc la question de créer des situations nous paraissait être aussi pertinente que de créer des objets, que la forme des situations est aussi intéressante que la mise en forme d'objets.
2: Et après, je pense que ça s'est aussi fait un peu progressivement, c'est-à-dire qu'on savait que... On avait envie de s'interroger sur le travail, on ne savait pas trop vraiment comment. D'ailleurs, on s'avait rencontré quelques mois auparavant et on n'était pas à ce stade-là. Et puis, on s'est dit qu'il fallait qu'on sorte, en tout cas, du cadre de l'école, de notre propre discipline, qu'on aille rencontrer des gens. Puis ensuite, notre objet d'étude est devenu le bureau parce que c'était un peu le point de rencontre entre le travail et le design. Et c'est sûr qu'on avait d'abord envie d'observer et de s'interroger sur ce qu'était le bureau avant même de pouvoir proposer, si on voulait le faire ou pas, un objet ou une plus attendue par rapport à notre discipline. Parce que déjà, le temps court du diplôme et notre non-expérience du monde professionnel et encore moins du bureau, on trouvait que c'était un peu... C'était pas juste, quoi, de proposer un...
1: Ça aurait été déplacé.
2: Ouais, ouais, d'imposer... Enfin, parce qu'il y en a qui proposent, mais il y en a aussi qui imposent, quoi, un objet à des milliers de personnes, quoi.
0: Et là, vous aurez une belle bifurcation. C'est comme si vous demandiez à tous les designers futurs où est-ce que, dans votre bureau, on peut chanter le Requiem de Mozart.

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